On s'en va dans un mix de house très vocal, très populaire. Puis on va finir avec du UK Garage, beaucoup plus sombre, rapide et underground. Donc, on starte le bal des grouillades avec l'une des dernières tracks de Fisher. Fisher qui est un DJ australien qui est d'ailleurs maintenant 7e place sur le classement international par DJ Magazine. C'est pas rien, son style c'est principalement du tech house pour les festivals, pour les gros dance floors, toujours une signature vraiment funky avec des excellents vocals. Donc coming up, Vintage Culture, Paul Haber, mais on part la cassette avec le mix original Rain de Fisher.

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1: Mais elle, tu sais, sur l'environnement, là, on y a martelé que le CO2, c'est l'ennemi. 0,04% de l'atmosphère. C'est à cause de ça. Tous nos maux. Chico, te rends-tu compte qu'il y a des feux au Manitoba? Puis qu'à cause de ça, on n'a pas pu avoir la parade gay. Ça, ça tue du monde. Là, ça va trop loin, les changements climatiques. Ça va faire. C'est le genre, de, pour vrai, là, c'est le genre de réflexion-là qu'il y a dans des têtes comme la sienne. Ça, c'est son chum, mettons.
2: C'est malade parce que, on le sait par expérience, chaque fois qu'il y a un férié, tu fuck le cycle de la pluie. Hein?
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ici dans votre chiffre de soir. On vous informe des toutes dernières nouveautés en rock and roll et en country, bien sûr. Mais cette semaine, on y va avec du plus pesant, du gros rock, comme on dit. Et oui, on commence la tournée des Rock News avec Black Label Society.

Et le prochain band que je vous présente, c'est ça reste un classique ici dans votre show de soir. On parle nul autre que Bullet for My Valentine.

Puis vous le savez, le prochain band, ils ont commencé à sortir du bon stock, du stock un peu plus pesant. Mais là, cette semaine, ils sortent du très, très, très bon stock, nul autre que Nickelback.

Ben oui, Nickelback qui se prépare pour un nouvel album qui va s'intituler Everything Under the Sun, qui est 12 chansons pour le 30 octobre 2026 qui s'en vient. Ça promet d'être très très très bon et très très très pesant.

Et tantôt, je vous disais que des fois, on vous présente du country. Et on est rendu là dans une nouveauté 100% country avec Francis Desgrandpré et le Blue Ridge Band.

Cette semaine, Francis nous présente une association avec Blue Ridge Band et qui s'intitule « Rien pour m'arrêter ».

Sisters. C'est ça, The Country. On retourne en rock'n'roll dans ton chiffre de soir. Et on retourne en rock'n'roll avec nul autre que Pino, un doublé de Pino avec Capitaine, qui est une association avec une association, une toune qui souligne le SOS Suicide, qui est un numéro que vous pouvez appeler si vous voulez parler. Donc, Capitaine, on a un problème. Et bien sûr, la fille de la construction. C'est très, très, très excellent. Allez, écoutez ça, gang. Et, on se voit tantôt. Bien sûr.

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0: Yes sir. Hey, j'espère que vous avez aimé ma section musicale. Et bien sûr, restez sur les ondes de CGMD 96.9 parce que toute la semaine, on a une excellente programmation à vous présenter. Et sinon, nous autres, on se dit à dimanche prochain, même heure, même poste, pour un autre chiffre de soir. Et d'ici là, passez une excellente semaine sur les ondes de CGMD 96.9.
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0: Laurent Létouan, j'espère que vous allez bien. Moi, je vais un petit peu plus bien. Gang, ça va très bien. Comment est-ce qu'il va, Rémi?
1: Ça va on ne peut plus bien aussi. Hein? Il y a quelque chose qui cloche. Hein? On ouais. Ne peut mieux.
0: On peut mieux. Je sais même pas. Je m'en fous, là.
2: T'es rendu là, là.
0: Ça va bien. Fait que... Même si tu me reprends sur on ne peut
1: plus
0: bien.
1: Quand ça va bien, ça va bien.
0: C'est
1: hein,
0: ça.
1: Mon Bob? Si un chalote à Marc Messier dans les boys.
0: Ah, c'est dans les
1: quand
0: boys.
1: Quand ça va bien, ça va bien.
0: C'est exactement ça dans ouais. Quoi.
1: Je sais pas pourquoi que ça me popait de même.
0: C'est quand il met son téléphone dans le...
1: Dans le pichet. Puis
0: dans le pichet de bière parce qu'il est à bout, là. Ah, c'était bon, ce film-là. Ben, Marc Messier. Quand même, quel acteur, là.
1: Ben oui, ben oui.
0: C'est un incroyable acteur. On l'aimait bien un peu partout. Ce qu'on aime bien aussi... Regarde, je vais faire ça tout de suite, là. Pendant que mes différentes choses apparaissent tranquillement devant mon visage... Mais j'ai quelque chose que je veux faire remarquer aux auditeurs et auditrices. C'est demain que ça se passe, là, Rémi, là. Mardi le 29. Qu'est-ce qui se passe, là, mardi le 29, Rémi?
1: Ben là, c'est pas, là. C'est...
0: Tu sais pas. C'est le 75e c'est... anniversaire de Saint-Hubert.
1: Ah, oui, c'est vrai.
0: Fait que c'est demain que ça se passe, gang. 75 ans, Saint-Hubert. Puis pour célébrer ça, ben, il va avoir demain, là. Demain, c'est exclusif à demain, là. Dans toutes vos rôtisseries Saint-Hubert, on va souligner 75 ans pour souligner les 75 belles années avec un petit cadeau. Mais pas tant petit. Parce qu'on le sait, le corps de poulet, c'est parce qu'on va appeler ça le corps 75e. Fait que ça sera soit une cuisse ou une poitrine au choix du rôtisseur. Ça, c'est offert exclusivement, bien sûr, en salle à manger ou pour les commandes pour emporter, donc pas en la livraison, là. Puis on dit à un prix festif. On ne sait pas encore. Demain, d'après moi, on va l'avoir, là. Mais ça sera un prix plus qu'abordable. À moins que tu
1: on le sait pas encore.
0: Là-dessus?
1: Ben, vous ne le savez pas encore, là. Moi,
0: là-dessus?
1: La question, c'est est-ce qu'on a le droit de le dire? Là, c'est ça que je ne suis pas trop sûr.
0: Pas certain,
1: je
0: pas, non.
1: Je veux pas se couper.
0: Ouais, c'est ça. C'est peut-être sous embargo. Fais attention.
1: C'est ça. Ben oui.
0: Fais attention. Mais on va vous le dire, là. Demain, c'est sûr qu'on vous le dit, puis de toute façon, on va se
1: jamais.
0: On est rendu mercredi, c'était ça le prix.
1: Il est pas.
0: Mais non. Puis écrit, mais c'est le fun de manger un bon corps de poulet au Saint-Hubert un mardi soir, là. Tu te casses pas la tête. Tu t'amènes toute la petite famille, t'amènes ta date. Tu... Seul, peu importe, on s'en fout. En plus, avec les frites, avec la sauce. Es-tu bonne la sauce Saint-Hubert?
1: Ouais.
0: Moi. Pour vous riez de moi la semaine dernière, là, quand je parlais du fait que ben, je disais, ah, ben, je suis pas si pire que ça au niveau de, tu sais, je mets pas de mayonnaise. Ben non, je trempe à tout bout de champ mon club dans la sauce. Mais c'est parce que si je peux tremper, si c'était, je pourrais peut-être l'essayer, mais je pense que j'irais peut-être même la salade de choux dans la sauce. Je l'aime trop, la sauce Saint-Hubert. Oui.
1: Tu sais, j'ai trempé des club sandwich qui avaient de la mayo dedans, dans de la sauce Saint-Hubert.
0: Okay.
1: Ça m'arrête pas, là, tu sais.
0: Ben non, c'est pas grave. Ben non, c'est sûr, là.
1: Envoie-moi ça direct des veines. Non, pas tant que ça, mais...
0: Ben...
1: Pas toujours, mais j'ai fait ça sur quelques bouchées, puis je le regrette pas du tout.
0: On salue Richard, bien sûr, notre chroniqueur Richard, qui lui...
1: Nettement plus intense que moi avec la sauce,
0: que nous autres, que nous tous, là. Ben, que peut-être certains font, là. Certains et certaines, c'est-à-dire boire carrément un cop, là.
1: Boire un cop? C'est un shot de sauce?
0: C'est un bon shot, là, en plus, parce que le cop est assez gros, mais c'est ça.
1: C'est comme lui en profite.
0: Mais profitez-en, justement, demain, au Saint-Hubert.
1: T'es-tu le genre que des fois, ils enlèvent la peau pour pas la manger
0: non.
1: Pour la santé? Il y en a que je vois faire ça. Ah. Moi, je suis comme, oh, c'est crève-cœur, je trouve.
0: Non. Premièrement, là, la peau, c'est ce que... Tu sais, je vais encore plus aimer ça.
1: Ouais. Hein?
0: Avec le morceau de poulet, parce que je vous disais que des fois, ça m'arrivait même de... Parce que vous riez, parce que vous dites, nous autres, on y est cuisse, la poitrine, ça goûte. Il y a moins de saveur. Moi, avec la peau par-dessus, là, hé, tabarouette, oublie ça, là. Mon gars, des fois, il l'enlève. Fait que là, moi, je récupère sa peau, puis je la mets sur mes morceaux de poulet qui n'avaient pas de peau, justement, préalablement. Puis là, je me ramasse avec du poulet avec de la peau partout.
1: Ça, c'est pas pire. Dans la famille proche, oui, ça peut se faire.
0: Oh, ouais,
1: dans des soupers avec trop de monde, il y en a qui m'offrent leur peau. Puis je suis comme, ben là, non, je te connais pas. Je veux pas ta peau de poulet.
0: Ah, OK, là, on va juste reculer sur ce que tu as dit, puis on va regarder ça sûrement comme promo. Dans des soupers de famille, il y en a plusieurs qui m'offrent leur peau. C'est ça que tu as mentionné, là.
1: Moi. Ben, grand soupeux, style famille, mais oui, effectivement, c'est comme poulet. Ça que je l'ai dit. Hein.
0: Donc, on comprendra que la famille Arémy est très proche, est si serrée.
1: On vient de la campagne. Hein.
0: On fait des blagues, gang, bien sûr. Là. Ah, tabarouette. Ah, n'oubliez pas ça, Saint-Hubert, c'est un classique, on va vous en parler, bien sûr, demain, abondamment. Il y avait déjà l'inverse aussi, tu sais, tu parles de qu'il y en a qui mangent pas la peau, mais il y avait l'épisode qui me faisait rire particulièrement, là, c'était un autre resto, on dira pas lequel, là, mais vous comprendrez que c'était plus du poulet frit. Et Cartman de South Park, lui, ne mangeait que la peau. Là, il y avait un party d'anniversaire, fait que là, il y avait plein de morceaux de poulet, il invitait tout plein d'amis, mais il se garochait dans le poulet puis il enlevait la peau. Tout le monde fait que
1: tout le monde sent le poulet puis de peau. Ça, c'est pas mal comme ça de party. Là.
0: Ouais, mais ça, c'est du grand Cartman. Là. Ouais. Puis plus tard dans l'émission, à un certain moment, les restos disparaissaient. Je me rappelle pas pourquoi. Je pense qu'ils devenaient tous des. J'allais le dire en anglais, là, mais comme des SQDC, là, parce que eux, c'est privé là, au niveau de la vente de cannabis. Puis c'est comme si les gens ne voulaient plus manger de poulet frit en raison de la panne. Tu sais, justement, que c'est un. La panure, etc. C'est moins santé, mais qu'ils ouvraient tous à la place. Ça devenait des boutiques des SQDC. Là. Ben, ils vendaient du cannabis sous forme privée. Cartman, il se recyclait, puis il devenait vendeur de poulet frit sur le marché noir. C'était drôle comme épisode, là, quand même. Là. C'était comme si c'était de la dope, là. Mais dans le fond, c'était du.
1: Ça calme, c'était du poulet frit.
0: C'était du poulet, là. C'est ça. Puis il brisait des jambes là, quand tu sais, disons qu'il avait pas assez de poulet à son goût, etc. Puis tu sais, techniquement, il fallait pas qu'il en prenne. Tu sais,
1: Alors, faut pas qu'il touche.
0: Never get high on your own supply. Ouais, ben ouais. Là, c'est la même affaire, mais version poulet. Là. Fait que là, il était rendu énorme. Des beaux souvenirs. Hey, South Park, en passant, je sais pas si t'as vu, ils ont changé le nom.
1: Hein, ils ont changé le nom? Non, j'ai pas vu.
0: C'est, je pense que c'est devenu South America. Pour rire de
1: ah ouais.
0: Pour rire de Donald Trump. Un peu fourré, je regarde, là, je vais essayer de trouver le nom exact. Pour la dernière saison qui sortait, là, il paraît qu'elle est encore une fois excellente. Là. J'ai pas le temps de les suivre religieusement. Ça fait trop d'affaires à regarder. Là. C'est ça. Ils l'ont. Nouveau brand. Sérieusement, si vous cherchez là, au niveau Comedy Central ou Paramount Plus ici, là, c'est South America. Ce n'est plus South Park. Juste pour rire de notre Donaldo. Change les noms d'un peu tout. T'sais, on le sait, là, le lac d'Ontario, il l'a changé. Le golfe du Mexique,
1: il l'a changé. T'sais, il change un peu sur un papier, là, mais, ouais, vois, mais sur Google, tu zoomes, t'es encore le lac Ontario.
0: T'es-tu sûr?
1: Oui.
0: À 100%?
1: Ben, oui, là, tu sais, j'ai pas revérifié à matin, là. Je remarque que je check pas tous les
0: parce
1: jours.
0: Parce que les oligopoles, là, t'sais, les gros réseaux comme ça, t'sais, ils mangent pas mal dans la mer.
1: Il est pas aux États-Unis, là. C'est la limite entre le Canada et les États-Unis.
0: Ça peut, je vais aller voir. Moi, je te demande s'ils l'ont pas changé. Parce que, comme je te dis, les oligopoles, ça a acheté.
1: Mexique, c'était écrit entre parenthèses Gulf of America. Mais le lac Ontario, dernière nouvelle, dernière fois, je l'ai vérifié, puis ça fait pas trois mois, là.
0: Juste ça me fait rire, là. Gulf of America. Voyons, j'essaie de le. Je le vois pas apparaître, là, t'as peu, là.
1: C'est le premier passé le fleuve. Lac Ontario, man.
0: Ils sont encore là?
1: Ouais. Puis il n'y a pas de lac America entre parenthèses, là. Puis. C'est une parodie, tout ça, là.
0: Ah, mais c'est ça. Non, Lac Ontario, t'as raison, je le vois, là. C'est une parodie, mais c'est ça. C'est...
1: Mais t'sais... regarde, va au Golfe du Mexique. Golfe du Mexique, entre parenthèses, Golfe d'Amérique.
0: Oui, mais quand la fiction rattrape les réalités, là, c'est direct ça qu'on a avec Donald Trump, là. Tu sais, des choses que tu dis, ah, alors, c'est une blague, là. Tu peux pas

0: des yeux avec des lignes noires et or, rouge et or. Certains ont des lignes noires aussi. Là.
1: C'est, oh, ouais, non,
0: ça
1: non,
0: fait
1: non,
0: plus
1: noir,
0: football, carré. Mais tu sais, tout le monde était habillé en rouge. Effectivement, merci de m'avoir mentionné de ne pas arriver habillé en bleu. Enfin, je porte souvent du bleu dans la vie. Puis, j'avais un t-shirt rouge. Puis là, j'ai dit, là, faut que je le trouve parce qu'il faut que je porte du rouge. Puis j'étais content de l'avoir cherché et de l'avoir trouvé. Fait que tout le monde aux couleurs rouges.
1: Tu dis qu'il y en a qui.
0: Des centaines, voire des milliers de personnes.
1: Tu dis qu'il y en a qui se peinturent le visage. Il y en a qui se peinturent le chest, là.
0: Ouais, mais il était tôt quand je suis allé. Fait qu'il n'y avait pas encore de gens en chess. Mais j'imagine que plus le temps avance, plus les consommations se descendent et plus le monde en chess.
1: Ça dépend toujours. Cool, ça dépend toujours, là. Il y en a qui. Ça commence tôt à être en chess, là. Mais comme tu dis, c'est sûr que plus l'effet de l'alcool se fait sentir et autres, parce que dans le tailgate, tu l'as bien vu, là, c'était très permissif. Tu sais, il y a une présence policière. Il y a de la sécurité, mais c'est pas gossant. Je suis certain que tu ne l'as même pas remarqué à moitié.
0: Non. Non, parce que j'avais du stock promo à débarquer. T'sais, j'ai débarqué le stock promo. Puis j'avais pas le droit d'aller avec mon véhicule jusqu'où sont les kiosques. Mais l'agent de sécurité, j'ai expliqué que j'étais pour une station de radio, j'ai du stock promo à débarquer. Je peux juste aller débarquer le stock. Puis après, je ressors, je vais me stationner ailleurs. Puis me dit OK, c'est bon, vas-y. Puis quand je suis ressorti en char, il me dit ah, t'es un gars de parole, t'es cool. Il m'a comme fait le point. Là. Merci, man.
1: Fait que là, tu t'es
0: très sorti. Dedans. Oh, ouais, j'étais comme, c'est vrai, je suis honnête. Après ça, je suis allé me stationner dans un parking que je savais pas qui était payant.
1: Oui.
0: Puis quand je suis retourné, il y avait quelqu'un, un agent de sécurité, devant mon véhicule. Puis j'étais loin, je voyais ça, comme c'est mon char, ça. Donc là, je fais clignoter les lumières, comme pour juste pour dire, tu sais, c'est mon char, c'est moi qui arrive. Puis là, je dis, c'est mon char, là, y a-tu un problème, y a-tu quelque chose? Ah, ben là, faut payer le parking. J'ai comme, je le savais pas, mais tu sais, c'est la carte que j'ai jouée. Excuse-moi, je savais pas, fallait que je paye mon parking.
1: Ouais, mais ça.
0: Puis il m'a dit, bon, ben, car c'est correct, là, tu t'en vas là. Je dis, ouais, je m'en vais là. Il dit, bon, ben, c'est bon, tu peux y aller, tu sais.
1: Non, c'est ça.
0: J'avais l'air sincère en disant ça. Puis c'est vrai que je savais pas, fallait que je le paye.
1: S'il nous écoute, on le remercie.
0: Ben oui, merci, man. Puis tu sais, je sais que tout le monde va s'essayer de même, là. Mettons, quelqu'un payera pas son parking volontairement. Il va dire, ah, excuse-moi, je savais pas qu'il fallait le payer.
1: C'est,
0: sûrement eu envie de se dire, ben, tu sais, dis ça à un autre, là.
1: T'sais, tout ce qui est au niveau du campus universitaire, ben, maintenant, c'est payant au niveau du stationnement. Avant, ça ne l'était pas.
0: Larry me l'avait pas mentionné la semaine passée dans son.
1: Même moi, je ne le savais pas au début. C'est parce que mon gars jouait au flag football cet été, sur les terrains juste à côté, là, du Stade TELUS. Il y a des terrains de soccer juste à côté. Puis je me stationnais là, puis dans les années précédentes, tu n'avais pas à payer. Puis justement, à un moment donné, il y a un des parents qui me dit « Hey, t'as-tu réussi à payer avec l'application de stationnement? » Je fais « Quoi? »
0: C'est ça qui m'a dit, il fallait télécharger une application.
1: L'application.
0: Là, je m'en allais, j'étais comme « Yo, je veux pas là, télécharger une application que je me servirai plus jamais. »
1: Puis là, tu vas t'inscrire un compte
0: sérieusement, je veux m'en aller. J'ai vraiment apprécié qu'il me dise « C'est bon, tu peux y aller. »
1: OK, ben tant mieux que t'as trouvé là la prochaine expérience, la prochaine étape plutôt. C'est le tailgate suivi d'un match. Là, c'est ça qu'il faut
0: peut-être,
1: que...
0: Oui, c'est ça. Effectivement, je suis parti avant le match.
1: Il n'y a pas de peut-être, là. C'est
0: OK, ça. C'est...
1: ça. Mais ça, c'est à moi là, de m'assurer. C'est sûr que pour ce qui est de samedi, là, au GR contre les Carabins, c'était infaisable. Même si j'avais voulu te traîner, tu sais, j'aurais peut-être pu me faire aller mes contacts, mais de toute façon, moi, je n'étais pas là, là, j'étais ailleurs.
0: Me traîner, c'est...
1: Me traîner, ben oui. Ben oui, traîner, ben je te tire.
0: Comme une valise, c'est des roues, ça.
1: T'as-tu des roues? Parce que je pense pas que je serais capable de te traîner. Je serais pas capable de te traîner comme ça dans mes bras. Ça, c'est sûr, de t'apporter, là. Je pense que j'aurais de la misère un peu. Mais le match était à guichet fermé, samedi. Il y en avait du monde. Là. Sûrement qu'au tailgate, c'est ça que tu as remarqué également. Là.
0: Ah, oui.
1: Ça fait beaucoup de personnes. Ce sont rares les personnes qui ne vont pas au tailgate d'avant-match. Fait que là, ça, comme c'était plein, pis c'est quoi? C'était à peu près 15 000 dans ce coin-là quand c'était à guichet fermé. Donc, assurément là, qu'il y avait du monde à côté. As-tu rencontré des politiciens? Parce que les politiciens en profitent souvent pour...
0: Non. Aucun politicien.
1: Non?
0: Non. À Saint-Tite, j'en ai croisé deux, mais au tailgate du genre, le terrain est nettement plus petit pour en croiser, mais non, aucun.
1: Parce que là, gars, je vois Pascal Paradis qui était là avec Paul Saint-Pierre et Pamela Rondon.
0: Mais t'es aussi parti québécois ou peu importe les couleurs politiques que t'as, il faut quand même que tu portes
1: t'arrives en rouge et or, là.
0: Ouais, c'est ça.
1: Ou tu sais, comme lui, il peut pas arriver en rouge et or nécessairement. Parce que.

0: il faut qu'il soutienne aussi les carabins. Tu comprends? Fait qu'il met une chemise neutre. OK. Tu peux pas arriver... Duhem, lui, l'avait fait. Mais Duhem, c'est parce que ses visées sont vraiment plus dans la région de Québec. Il veut consolider son vote ici. En passant, le vote par anticipation, hier, il y a eu des ratés, hein? Je sais pas si t'as entendu parler de ça. Moi, je vends tout le temps aux gens d'aller là. Lorsque c'est le vote par anticipation, que moi-même, je n'ai pas fait, là, finalement, là, je vais aller...
1: Ben, il y a une information qui a circulé sur les réseaux sociaux. En fait, deux candidats qui ont exactement le même prénom et nom de famille.
0: Non, mais ça, c'est voulu. Ça fait un bout, là.
1: Ça a été dénoncé, ouais.
0: Ah, mais ça, Dominique Dumas, c'est fait depuis un bout, là. Le gars du parti nul, là, n'importe quoi, là, ça, là. Le même nom, là. C'est juste qu'il n'est pas écrit pareil, là. Lui, c'est écrit Dominique, D-O-M-I-N-I-C, tandis que Dominique Dumas, l'ancien de la radio, c'est Q-U-E.
1: OK.
0: C'est écrit là, le parti aussi en dessous. Là. Mais tu sais, ça peut laisser place, comme tu dis...
1: À confusion. Il va en avoir de la confusion à cause de ça.
0: Fait que c'est sûr que du côté, comme je disais, le Saint-Père Mamondon, lui, il avait, je le vois là, au tailgate, là, il n'y avait pas de chandail du Rouge et Or. Pascal Paradis, qui est dans la circonscription de Québec, lui, oui, là, il n'avait un jersey. Puis okay. J'ai vu que Duhem était venu la semaine d'avant, puis lui, justement, il arborait le... Un chandail du Rouge et Or. Comme il y avait aussi Martin du pied de cochon, je sais pas trop quoi, là, tu sais, chef à la cabane, là, l'émission de tes.
1: Ouais, ouais. Lui,
0: ça, c'est de la bouffe. T'en veux du gras, t'en veux du sucre. Il t'arrange ça. Non, le vote par anticipation hier, qui a eu des ratés dans certains bureaux, écrivez-nous, 418-903-5969. Est-ce que vous êtes allé voter? Est-ce que ça s'est bien passé de votre côté? Il y a des endroits, Rémi, là, c'était du 45 minutes, une heure.
1: C'est ça, les ratés, en fait, c'est que ça a été trop long.
0: Ben, c'est pas supposé, là. Voyons donc, c'est supposé de 5 minutes, disons 10. Si c'est un peu plus achalandé, OK, 15. On va y aller pour 15, là. C'est pas supposé de prendre 45 minutes, une heure, aller voter. Surtout que, comme je dis, c'est par anticipation, fait que ça l'implique. Il y avait moins de monde qui se sont rendus dans les bureaux de vote. Je pense qu'on parle à peu près 13%.
1: Oui, mais est-ce qu'il y a un achalandage de vote plus gros qu'à l'habitude? Les gens vont-ils plus voter? Ce serait une bonne nouvelle en soi?
0: Peut-être un peu. D'habitude, c'est peut-être dans les 10%, un petit peu. Ça, souvent, ça signifie qu'on veut du changement. Lorsque les gens votent plus, surtout par anticipation, c'est que les gens...
1: C'est pas pour aller voter pour le parti sortant.
0: Techniquement. Souvent. Mais encore là, il y en a qui vont dire... Puis ça, je l'ai vu passer sur les réseaux sociaux, c'est de l'agisme facile, là. Que ça, en passant, là, j'adore pas à ça pantoute. Là. On l'a vu lors des derniers sondages. Puis on va en commenter un tantôt avec Irénée. Fait que je me le garde pour plus tard. Tu vas voir, il y a une belle nouvelle dans le sondage. Tu vas être heureux, Rémi. Mais les 55 ans et plus, c'est maintenant le PQ. Là. Parce que tu sais, sur les réseaux sociaux, là, ah, les boomers, les vieux, ça va tous la caque. Ça, ben là, je trouve que c'est facile comme raisonnement, puis ce n'est pas vrai. C'est un raccourci, j'ai vu. Puis là, il y avait des personnes aussi, ça, ne pas faire ça en passant, là. Écrire, prendre en photo votre bulletin de vote, vous pouvez recevoir une amende. Puis une amende, une bonne contravention. Là.
1: Pour vrai?
0: Oui. C'est pas légitime de prendre en photo votre bureau, dans le fond, votre petit pamphlet là, que vous votez.
1: Mon bulletin de vote, mon bout de carton. Un coup, j'ai fait ma trace dessus. Une fois que tu as
0: fait ton crochet. Là.
1: Qu'est-ce que ça fait, ça? Ça l'influence des gens.
0: Je pense que c'est par rapport à influencer le vote ou quelque chose du genre. Faut pas faire ça.
1: La campagne électorale sert pas mal à ça, influencer un vote.
0: Ça change rien. Mais t'as pas le droit de faire ça.
1: Ah, je trouve que c'est anti-liberté du citoyen, moi, ça.
0: Non, au contraire.
1: Vite de même, là, je trouve que j'y ai pas réfléchi, on n'a pas passé ça en comité, mais pourquoi? C'est ma liberté, c'est mon bulletin de vote, c'est mon choix, c'est mon réseau social.
0: Non, mais une fois que t'es rendu dans ton espèce de petit bureau de vote, là,
1: oui.
0: ça s'arrête là, Rémi.
1: Mais non, c'est là, justement, que la liberté commence, que la démocratie commence.
0: Non.
1: Quand on est aux urnes.
0: Tu peux le dire après?
1: Ben oui,
0: ça, c'est correct, mais t'as pas le droit de... Si tu prends en photo, c'est illégal. C'est comme si... Les partis n'ont pas le droit de faire de publicité lors de la journée des élections. Là. Comme là, il y avait une femme, là, qui paraît qu'il était... Il y a une femme, paraît, qui, du PQ, qui était justement... Qui essayait d'influencer les gens là, qui sont allés voter par anticipation. Ça, c'est illégal aussi. T'as pas le droit d'arriver dans les bureaux de vote et d'influencer le monde, ultimement. Là.
1: Ben non, ça, c'est correct. T'es pas sur ton terrain, là. Mais tu sais, de prendre en photo ton bulletin de vote et de le mettre sur tes réseaux.
0: Illégal!
1: C'est correct, c'est illégal, mais je ne comprends pas ça. Mais tu sais, j'ai d'autres combats à gérer dans ma vie. Moi, que je vais laisser ça aller, celui-là.
0: Moi, je trouve qu'il est. Il y a quelqu'un qui nous écrit 2 heures à Saint-Raymond que ça y est pris pour voter.
1: Crème, ben, je suis. Bravo à la personne, ça a attendu 2 heures pour voter, mais elle en a sûrement vu qu'ils ont viré de bord parce que c'est trop long. Puis là, on perd des votes.
0: Ben là, peut-être que ces personnes-là, on va souhaiter qu'ils iront lors de la journée d'élection, la véritable journée d'élection, là, entre guillemets. Mais comme tu dis, les autres qui vont dire non, hey, là, je me ferai pas poigner deux fois. Mais
1: pour qui a un rendez-vous, un speed prévu, il faut que j'aille me préparer à faire quelque chose d'autre.
0: Pas juste ça.
1: Pas juste ça à faire, man.
0: Non, c'est ça. Si tu te fais poigner par le vote en par anticipation, t'attends 2 heures, là, tu sais, là, disons, à partir du nord, tu reviens au chemin, tu dis c'est pas vrai, je vais y retourner. Qu'est-ce qui me dit que ça va aller mieux la soirée des élections? C'est beau, là.
1: Ça m'amène à une bonne question. T'sais, on veut que les gens participent au vote et que le taux de participation soit à 100% idéalement. Est-ce que le système et la société est prête à recevoir 100% d'électeurs? Un taux de participation à 100% ou ben non, on va crouler puis être engorgé puis ça marchera plus?
0: Ah, ça serait tough. De toute façon, ça n'arrivera jamais.
1: Et avec la fin de semaine d'anticipation qu'on vient de passer, la question se pose.
0: Oui, mais t'as raison, mais ça n'arrivera jamais. Écoute, on descend à chaque année pratiquement, on descend. Pour ce qui est du... taux de vote.
1: Ouais, c'est souvent moins de la moitié là, qui est.
0: Ben,
1: 45%, ça joue là-dedans.
0: Là. Non, on était plus, là, je pense que tu exagères.
1: 45, en tout cas, ou 55, c'est pas 75%. Là.
0: Non.
1: On est plus à la moitié des gens qui votent.
0: On est à 60. Taux de participation, je regarde, là. Vote élection provinciale.
1: Mettons, ouais, le vote provincial en général.
0: En passant. C'est quoi je voulais dire d'autre par rapport à ça? OK, il y a quelqu'un ici d'autre. Alors, continuez de nous écrire un 418, j'aime ça quand vous participez. Puis j'ai plus vous participez, puis vous avez la chance de gagner des billets des remparts. Écrivez votre nom complet, votre courriel complet aussi. 30 minutes à Saint-Étienne, mais tellement mal organisé. Seulement quelques tables avaient un achalandage, mais il fallait attendre en ligne pour se faire demander quelle table. OK, tu avais comme des pré-line-up pour aller à ta table, puis après ça, tu faisais un autre line-up à ta table.
1: À ta table.
0: Et Colin, ça c'est partiel. Moi c'est pas partiel que je veux, là. Depuis 1998, je veux les vraies élections, pas partielles. Parce que partiel c'est 48%, là. C'est pas élevé, là. Mais ça c'est pas ça que
1: je veux. C'est moins officiel un peu, les élections partielles. C'est important, là. C'est tout aussi important, mais c'est pas comme l'élection, t'es provinciale ou fédérale.
0: J'essaie de le trouver, Rémi, je le trouve pas. Ah, regarde, 2022, 66%. J'étais pas mal, là. C'est un petit peu plus haut que...
1: Oui, 2022, 60%. Par contre, c'est pas pour relancer, mais on était en temps de pandémie. Tu sais, là, je comprends pas. En plus, il y a comme eu un mouvement de société pour se dépêcher à réélire la CAQ, là, que j'ai jamais compris, là. Mais, en tout cas...
0: En 2022, on était plus en pandémie?
1: 2022, encore un petit peu.
0: Je te dis... 3 octobre, là, non? En mois d'octobre, on n'était plus en pandémie.
1: Ben, plus en pandémie, on n'était plus en confinement, c'est sûr, là, mais je pense pas que 100% des mesures étaient enlevées. Pis...
0: Parce que regarde, de 66%.
1: T'sais, la pandémie, pour moi, c'est 2020-2023, mettons. Là, t'sais, le gros. La grande noirceur de la pandémie. Là.
0: Regarde, 66%, 3 octobre 2022. 1er octobre 2018, 66%. Là, après ça, on monte à 2014, 71%. En 2012. Alors qu'on voulait mettre le Parti libéral dehors, 74%. 74,6, c'est très bon, là. Mais les gars de l'année d'avant, puis on avait voté, d'après moi, par dépit pour le Parti libéral, 57%. Ça, c'est pas bon. Il y a la dernière fois qu'on a eu en haut de 80, c'était en 1994, 81%.
1: OK.
0: Si on est dans le 70, ça serait vraiment bon.
1: Veux-tu guesser un chiffre? Un pourcentage de participation?
0: Oui, je peux.
1: Moi, j'ai envie d'en guesser un.
0: Vas-y.
1: Je vais y aller à... Là, j'ai l'impression qu'il y a un gouvernement qui a beaucoup de gens veulent faire sortir. Là.
0: Oui.
1: Puis on sait, je pense que ça paraît que je ne porte aucune allégeance à ce gouvernement-là. Fait que moi, je vais y aller avec un 72%.
0: C'est gros.
1: C'est gros, ouais. Je suis idéaliste un peu.
0: Moi, je pense que c'est des... Ben, ça dépend si on
1: réussit. Emballé, là, tu sais.
0: Ben, il faut qu'ils réussissent à faire sortir le vote. Tu comprends? Puis ça, je l'ai déjà expliqué. Sortir le vote, ça prend des grosses machines. Donc, le Parti québécois, le Parti libéral, le Parti conservateur, ils commencent, là. Mais tu sais, tu le vois, ils publicisent beaucoup, là. Des pancartes du Parti conservateur, il y en a une puis une autre, là. En tout cas, je sais pas, j'ai peut-être un peu moins
1: que ça. C'est les seules pancartes que je vois sur des terrains privés.
0: Ouais. Ouais, c'est ça, sur les terrains.
1: Beaucoup d'allégeances là-dessus, beaucoup de pancartes, tout le monde
0: osez pour vrai.
1: Moi, osez pour vrai. Autant dans Bellechasse qu'à Lévis, là.
0: Puis, on ne jouera pas à l'autruche, là. Tu sais, il y a d'autres stations de radio que c'est carrément une campagne électorale, là, en parallèle, qui est faite pour eux autres, là.
1: Ouais, qui sont clairement du...
0: Voilà, c'est pas juste clairement, là.
1: Ils font des,
0: je les salue, là.
1: Des entrevues, ouais, avec d'autres politiciens.
0: Je l'aime, là. Je t'aime d'amour, j'ai ici, mais tu sais, quand pas simple, tu l'as regardé, l'entrevue?
1: Ben oui, je l'ai regardé pas simple, quelques là, fois, là.
0: Je veux dire, quand c'est Éric Duhaime qui passe...
1: C'est pas ça... le même traitement, hein?
0: Ben, il me semble que le traitement est tout autre.
1: Ouais.
0: C'est quasiment... Éric Duhaime est quasiment un chroniqueur. Pensez-moi, mon don arrive, tabarouette, tout ce qu'il dit, c'est faux! On se fâche. Je trouvais que... En tout cas, tu sais, c'est ça, c'est à chacun sa façon, mais j'ai vraiment l'impression d'assister à... Puis, tu sais, c'est pas comme si... Au moins, son... tu sais, les bottines suivent les babines. Ils le disent, là, tu sais, c'est pas objectif, là, l'autre station radio. Comparativement à des chaînes de nouvelles, les traditionnistes, que ce soit Radcan ou que ce soit TVA, ils ont des billets, eux autres aussi, ils ont des angles, eux autres
1: ben
0: aussi.
1: Oui, ben
0: c'est
1: oui.
0: Juste qu'eux autres, ils font semblant de rien.
1: C'est ça.
0: Radio X, là, on va y nommer, on va arrêter. Là. Radio X, ils le disent. Là.
1: Ah, il peut,
0: nous
1: il
0: autres, on est conservateurs, mais c'est juste que là...
1: Les couteaux volaient pas. C'était comme un battle. Moi, j'aurais imaginé une musique style Contra, là, les vieux jeux de combat d'arcade. Là.
0: Ben,
1: genre de musique 8-bit. Là.
0: PSPP, il aurait fallu qu'il fasse son truc de 30 vies.
1: Ouais.
0: en haut, en bas, gauche-droite, BA. C'est l'extart, parce que tabarouette, ça.
1: Alors, à un moment donné, il savait comme plus trop. On l'a vu, il s'est comme penché pour regarder, je pense, la régie, puis en levant les deux bras dans les airs, là, tu sais. Soit sorte, ça voulait dire sortez-moi du site, ou ben non, arrêtez votre gars, ou.
0: C'est une émission. C'est une émission de télé-réalité. Sortez-moi d'ici, politicien. Au lieu d'être sortez-moi d'ici, puis célébrité, c'est sortez-moi d'ici, politicien. Mais c'est correct, ils font ce qu'ils veulent. Moi, j'aime mieux. Commenter l'actualité comme je la vois, les souligner les bons coups, les mauvais coups, peu importe le parti. Là.
1: Faut que tu sois sûr de ton affaire politiquement pour mettre un politicien comme ça au pied du mur ou dans un coin. Là.
0: Ouais.
1: Moi, j'aurais un politicien en avant de moi, j'aurais pas le cran d'essayer de le mettre dans un coin. Là, je veux dire, je suis passé probablement au courant de sa politique pour savoir assez de quoi je parle. Je pourrais poser des bonnes questions. Là.
0: Ben moi, je l'ai...
1: Tu sais, de là à dire que...
0: Je l'ai déjà fait, mais c'est parce que c'est difficile. T'sais, ils sont bons, là, eux, ils sont habitués, là... Justement, de débattre, puis de se faire poser des questions embêtantes et autres.
1: Parce que la question avait du sens.
0: Ouais, mais il y avait plusieurs questions qui avaient du sens, mais c'est pas ça le point, là. C'est juste que eux, c'est tough de les faire sortir de leur cassette. Puis si tu te fâches parce qu'ils sont dans leur cassette, là, ça peut venir vite
1: un discours. Perdu.
0: Ça peut devenir vite un discours de sourd parce que les deux, là, il y en a un que lui, il veut absolument placer sa cassette. Puis l'autre veut absolument qu'il sorte de...
1: Moi, j'aimerais ça, le faire sortir de sa cassette, puis je serais capable. Mais après ça, il se dirait comme... Moi, je ne retournerai plus voir cet animateur-là. J'ai peur de perdre mes contacts, tu sais, de médias, puis de... Tu sais, à un moment donné, tu veux avoir une certaine élégance, puis certaine renommée, là, en tant qu'animateur, puis en tant que...
0: Ben, c'est correct.
1: Moi, je sais, le pire, c'est que les grands animateurs, là, les plus grands là, des animateurs que je vois, ils ont la renommée, puis ils font ça, les mettre dans un coin. Mais quand tu montes encore ta notoriété...
0: Ben,
1: je sais pas, c'est à moins que tu sois sûr de ton coup. Tu sais, ça passe ou ça casse, là.
0: Aussi, le PQ savait dans quoi qu'il se lançait en allant là. S'il ne le savait pas, ça veut dire que sa gang l'a mal orienté, là. Ben oui, il savait. Ça a pris du temps avant qu'il accepte. Mais là, c'est parce que là, ils savent que le PCQ va passer sûrement dans sa rive nord et sa rive sud. Ils se sont dit, on va y aller. Pis on va leur prouver qu'on est capable de faire la job tout autant, mais là...
1: Ben, tu sais, au moins, ça avait du cran d'y aller, tu sais.
0: Ah oui, ben oui.
1: Je veux dire, je veux pas te regarder dans la direction de Bruno Marchand, mais il y a certaines personnes qui boycottent, ils vont plus.
0: Qui allaient avant,
1: ouais.
0: Une fois qu'ils sont...
1: Ils sont allés rien qu'une fois, tu sais.
0: Non, mais une fois qu'ils ont été élus, ils sont plus là.
1: Ouais.
0: Même la bombe, là. Moi, je sais pas combien de fois je l'ai essayé, là, la bombe, là, pour que ça explique, là. Puis des fois, c'était même pas... on offrait même... Pis c'est pour ça que je dis, tu sais, je leur donne, là, à l'autre radio, là. Et on lui offrait que ce soit les auditeurs et auditrices qui posaient des questions. C'est sûr que tu sais, on aurait fait un certain fit, là, pas n'importe qui, là, qui pose n'importe quoi, là, ou qui va seulement d'insultes. Mais tu sais, ça aurait même pas été l'animateur, mais Dominique, dans ce cas-là, que je salue, que tu sais, qui savait qu'il était peut-être moins proche de ses idées, qu'il l'aurait confronté. On disait, ça va être les auditeurs, les auditrices. Puis, c'était un nom pareil. En tout cas. OK, on va... J'ai parlé de télé-réalité. On va faire un petit crochet vite sur une nouvelle que je t'ai envoyée. Puis après ça, je finirai parce que je voulais aussi finir ma belle petite parenthèse de football. Ben, gars, je vais finir vite ma parenthèse de football là, parce que le Rouge et Or, je veux t'amener une partie parce que quand tu as droit à des matchs comme on a eu, comme il y a eu lieu en fin de semaine, c'est tout simplement épique. Là. Sûrement que toi, tu n'as pas regardé le match à la TV là,
1: non.
0: Contre les Carabins. Là. Mais c'était tout simplement fou raide, très bon match. Puis en plus, Québec a gagné, l'Université Laval a gagné, 42-34.
1: Ah, OK.
0: Fait que des points en masse, des jeux spectaculaires. Bref, on a eu droit à un peu tout. Fait que ça, c'est réglé. Coché. Puis les Remparts, eux autres, dimanche, il y avait lieu le premier match de la saison régulière. À domicile, je parle. Les Remparts qui vont avoir un gros club cette année. Les Remparts qu'on sait, c'est cyclique aux juniors majeurs. Quand on gagne souvent les grands honneurs ou quand on se rend loin, après ça, on a un an ou deux que c'est plus tough. Là, les Remparts sont plus là-dedans. Là, là ils ont des gros joueurs. Donc, puis ils veulent même se positionner pour peut-être recevoir la Coupe Mémorial. Ça, c'est ce qui serait malade, là, Rémi. C'est quoi la Coupe Mémorial? C'est dans le fond, c'est le tournoi avec les quatre meilleures équipes du pays. Mais vu que c'est à Québec, nous, les Remparts sont classés automatiquement dans ces quatre clubs-là, en étant le club hôte. Mais à chaque fois que ça arrive, le club hôte bouge son club pour justement bien performer puis essayer de remporter les grands honneurs puis être le meilleur club du pays. Donc ça, c'est intéressant. On va voir les futurs développements. Mais déjà cette année, les Remparts ont un club plus que compétitif. Je vous encourage à aller les voir en grand nombre. Bien sûr, vous allez sur le site web des Remparts de Québec pour vous acheter des billets. OK. Télé-réalité. Le dimanche, moi, je regarde mon football. Moi, j'étais à côté dans le football hier, par-dessus la tête. Il y avait le match en passant des Ravens contre les Cowboys de Dallas à Rio, au Brésil. C'était quelque chose. Le terrain, comme de fait, il était magané un peu. Puis, les autres, c'était drôle d'entendre les commentateurs. Ah, la Ligue s'est assurée avec l'association des joueurs que le terrain était correct. Quand on parle abondamment du terrain, c'est que le terrain, il n'est pas correct, Rémi. Tu sais, c'était humide. T'sais, eux autres, c'est un terrain de soccer, là, à base. Là. C'est pas ils n'ont pas de terrain de foot. Là. Ils ont pas
1: c'est
0: ça.
1: Pas la première fois là, qu'il se fait pointer le terrain là-bas.
0: Ben, c'est pas juste au Brésil. C'est arrivé à Londres, c'est arrivé à certains endroits. Mais au Brésil, là, c'est la deuxième fois qu'on y allait. Puis c'était vraiment. Vendredi, il était encore en train de s'affairer à l'arranger. Là, parce que sinon, crime, il y avait des trous, des crevasses. Là. Crime, les joueurs de la NFL, les gars des. C'est des PME.
1: Ouais, un peu, ben ouais.
0: C'est des gars qui valent. Il y en a qui valent 10, 20, plus que ça. Lamar Jackson, c'est un demi-milliard là, qui vaut. Là. Fait que t'as pas envie qu'il casse une cheville.
1: Ouais, il y avait un trou. Hop,
0: il s'est cassé une cheville. Et là, c'était très drôle. Il y avait Ricky Martin comme écrit. On a sorti des boulamites pour le spectacle de la mi-temps. Là. Ricky, il s'assume maintenant. Hein? Autant avant. Il gardait ça que secret, là. Plus maintenant. C'était très assumé comme spectacle. Et c'était tout qu'un show. Tu sais, pour les gens qui n'avaient jamais vu de football, là, je pense aux fans brésiliens, tu sais, qu'eux autres, c'était une première expérience. C'était fou raide, là. Parce que, écoute, Rémi, ça changeait. À un certain moment, les Ravens venaient par 11. Après ça, les Cowboys venaient par 4. Il restait une minute et demie. Les Cowboys venaient par 4. Après ça, encore une fois, là, les Ravens venaient par 3. On égalise avec à peu près une vingtaine de secondes à faire du côté des Cowboys. Fait que là, il restait 7 secondes, Rémi. Fait que moi, je dis, bon, on a un match de prolongation. Ils vont avoir vraiment eu la totale du côté du Brésil. Mais avec 7 secondes, les Ravens ont réussi à faire Lamar a réussi à faire une passe de 25 verges. Puis il y a eu un botté de 56 verges. Puis là, c'était la folie furieuse dans le stade. C'est sûr que les fans des Cowboys étaient peut-être moins contents. Là. Ça, c'était drôle parce que t'avais des fans aussi qui avaient des chandails des équipes, mais qui comprenaient pas nécessairement quand applaudir. Là. Disons, les Cowboys marquaient un chip, tu voyais un fan des Ravens qui applaudissait. Je pense qu'il avait pas compris là encore. Là. Tout ça pour dire que ça s'est terminé à la toute fin. Il a même fait le batteur a fait une danse comme un joueur de soccer. Fait que là, les stands se sont reconnus dans cette célébration-là. Fait que moi, je regarde plus du foot le dimanche. Mais je sais ce qui est encore très populaire, c'est l'émission Occupation Double. Cette année, c'est OD Panama, c'est bien ça, Rémi? Tu la regardes-tu, OD Panama?
1: Ben non.
0: Comment ça?
1: Zéro.
0: Tu regardes pas le football, tu regardes pas OD Panama?
1: Non, mais au Dépanama. Que...
0: Quoi?
1: Ben là, je vais peut-être regarder le prochain épisode, voir est-ce que tu penses qu'ils vont avoir des captations de ce qui s'est passé.
0: Ouais, ben là, c'est là que je m'en vais. Je vais vous expliquer ça. Parce qu'il va falloir que tu regardes plus ton OD, il va falloir que tu regardes plus la NFL. Parce que là, je viens de regarder tes quatre prédictions qu'on avait faites la semaine dernière aussi, là.
1: Ouais.
0: Au niveau de la NFL, ben, t'es 0 à 4.
1: Ah, OK, bon.
0: Tes Saints sont perdus contre les Raiders, ça a tout pris, par contre, là. C'était un tout qu'un match
1: ah,
0: encore.
1: Ouais? Ah.
0: Les Raiders sont invaincus, c'était vraiment... mais comme je disais, t'avais mis les Cowboys, ça t'apprendra à parier contre mes Ravens. T'avais mis les Pats, hey, les pauvres Pats. Contre les Jags. Les Pats, là, ça ne va pas bien cette année. Autant qu'ils sont rendus au Super Bowl l'année dernière. Et je sais qu'il y a beaucoup de fans à Québec, dans la région de Québec. Là. Ça a été tough. Puis hier soir, les Rams qui ont perdu contre les Broncos. Puis moi, je ne veux pas me vanter, là, mais je suis 3 en 4. Il y a juste les Saints. Là. J'aurais pas dû croire en tes Saints. Revenons à des Panama. Ça, c'est une vraie nouvelle. Là. Quand j'ai vu passer ça au début, c'est parce que j'ai remarqué que c'était Hugo Dumas. Parce qu'au début, je pensais que c'était une joke. J'ai dit, c'est une publication de quelqu'un là, qui veut se rendre intéressant. Je trouvais que c'était bizarre. Mais quand j'ai vu Hugo Dumas, critique des différentes séries TV là, qu'on peut lire dans la presse, là. Des hommes armés se sont introduits dans la villa des gars d'OD Panama dans la nuit de jeudi à vendredi. Dans le fond, c'est la maison des gars, c'est ça? Eux autres, ils ont une maison des gars et ils ont une maison des filles. Parce que je comprends pas tout le temps le fonctionnement. Là. Je pensais qu'ils étaient tous pêle-mêle. Non, ils ont vraiment une maison de gars et une maison de filles.
1: Oui.
0: OK. Malgré la sécurité en place, les trois bandits qui avaient des armes à feu ont réussi à rentrer dans la maison, mais ont été arrêtés rapidement. Il n'y a pas eu de blessés.
1: Ben, au début, moi, je croyais à une espèce de canular activité arrangée avec la production.
0: Ouais.
1: Arrangée avec le gars des vues.
0: Mais ça aurait été de mauvais goût, là.
1: Ben, c'est pas tant que ça.
0: Ben oui.
1: Moi, en tout cas, c'est dans ce qui m'amuse.
0: Ben, imagine, en pleine nuit, là.
1: Ouais.
0: Il y a trois gars qui rentrent.
1: Attends, tout le monde.
0: On vient voler vos crèmes.
1: Ouais, c'est ça. T'sais, qu'est-ce que tu veux qu'ils veulent à la part du axe, là? Pis...
0: Alors, c'est plus que du axe, là. Fais attention, là.
1: Ouais. OK, le bleu de Chanel. Non, mais peu importe, là. Deux, trois bouteilles de parfum, de la salade, man. Il y a quoi dans mes gars, là?
0: Beach Day Everyday, là, les canettes partout, là.
1: Il y a une coupe de costard cool. Probablement que si tu veux un beau veston.
0: Il doit y avoir des
1: Germany ou quelque
0: chose. Non, mais il y a l'électronique aussi, là. Tu sais, les équipes de TV.
1: Ouais,
0: l'équipe de TV sont là. En tout cas, bref, tout ça pour dire que certains des concurrents d'OD étaient évidemment dans la villa pendant ce braquage raté. Il y a eu une altercation physique.
1: Ouais.
0: Ce qui n'a pas été confirmé officiellement. Je sais pas si on va le confirmer à un certain moment, là. La production et le diffuseur, ben, le média, n'ont pas voulu préciser davantage les circonstances de cet incident. Ils ont plutôt insisté sur le renforcement des mesures de sécurité mises en place avec les autorités locales. Pour pas que ça se répète, là. Parce que là, faut pas ouvrir une porte, là, à ce que, justement, c'est les autres, ils disent, quand il y a de l'argent là-bas dans la ville-là, on y va, gang. Pendant qu'ils s'appliquent de la crème, là, c'est le temps d'aller pogner. On va arrêter de dire ça, là. Puis là, la question d'Hugo Dumas est très bonne. Est-ce qu'on va voir ça à télé? Les épisodes qu'on regarde présentement, là, on est celui à la personne qui parle, là, mais que tu regardes en cachette, là, ils ont été tournés il y a 3 semaines. Donc, s'il y a eu une invasion à domicile, là, comme c'est évoqué par Hugo Dumas, ça serait les émissions à peu près de la mi-octobre. Fait que mettez une petite croix à votre calendrier, mais ceux qui regardaient déjà Occupation Double, c'est sûr qu'ils vont la regarder, mais c'est ça. Assurément, les candidats vont en parler. Ça.
1: Ouais, mais ils peuvent pas parler avec l'extérieur. Le texte sont encore dans l'aventure.
0: Non, mais ils vont en parler entre eux autres. Chris, il y a eu un vol, Chris, toujours bien cette nuit.
1: Ah, OK,
0: là.
1: Oui.
0: C'est ça.
1: Oui, mais si la production veut éradiquer ça des émissions, ils vont juste pas prendre les bouts que les gars en parlent entre eux.
0: Ah non.
1: Puis ils peuvent leur dire arrêtez d'en parler un peu.
0: Ils ont le droit d'en parler un peu, là, Colin. Mais c'est tout qu'un événement, ça, là.
1: T'appartiens pas mal à la production quand t'es là-bas. Tu signes, puis...
0: Je comprends, mais là...
1: Tu peux t'en aller quand tu veux, mais si tu restes ici, ben tu respectes ce qu'on
0: dit.
1: Je
0: sais, mais là, c'est pas comme s'il parlait... tu sais, il intimidait, tu sais, comme l'autre fois, là, il y avait une histoire d'intimider un gars, là, parce qu'il parlait pas, puis il était pas dans la gang. Je m'excuse d'en parler de façon péjorative, là. Mais c'est vrai que mon imitation. Ouais. Mais c'est certain qu'ils vont en parler, là. Puis en plus, il y a une altercation physique. Est-ce qu'on va voir ça? Ça, non, je pense pas. Je pense pas qu'on va aller jusqu'à voir les gars rentrer. Puis ben, tu sais, comme les gars les maîtriser au sol, s'il y en a peut-être. Parce qu'il y en a peut-être.
1: C'est-tu les gars de la maison ou c'est les agents de sécurité?
0: On sait pas.
1: Moi, je pense, en tout cas, que ce qu'ils vont faire, c'est pas nécessairement mettre full l'accent là-dessus pendant les émissions, tu sais, genre, on voit plein de segments détaillés de ça. Mais ils vont en parler un petit peu au début dans le briefing d'émission.
0: Ça serait bien.
1: Puis là, on va voir quelques scènes de ça.
0: Ben, ça serait bon.
1: Faut qu'ils donnent ça entre guillemets, à manger à la population qui check ça, là.
0: Oui, puis les gars, c'est sûr qu'ils vont en parler aux filles, là. Tu sais, les gars, là.
1: Il y a eu un cambriolage chez nous,
0: t'sais. Ben, moi, je
1: quand ils m'ont vu, ils sont partis, tu sais.
0: Ah, c'est ça, je leur ai montré. Mais on rit d'eux autres, là. Mais reste que ils me donneraient tous une volée. Je pense pas là, là-dedans là, que je peux me pogner avec aucun. Toi, t'es. Toi, t'as l'air des 16 heures. Toi, t'as l'air de vouloir t'essayer avec un. Moi, non.
1: Moi, faut pas définir ça. Ben, tu sais, de toute façon, tout le monde est de taille là, dans la vie. Là. Oh. Ne sous-estime jamais l'adversaire. Ça, je suis d'accord avec ça.
0: Ouais,
1: mais tu sais, de se sous-estimer puis se s'auto-dire qu'on est vaincu d'avance.
0: Ben,
1: faut pas faire ça.
0: Non, c'est sûr que je dis pas ça. Mais de toute façon, moi, j'ai la bagarre. Aucune forme de violence.
1: J'essaierais d'évaluer pourquoi on est en train de se battre. Excuse-moi, je me suis trompé de plat de salade. Là. Je savais pas si c'était le tien.
0: Non, mais c'est pour une fille. Tu savais, le gros, que j'avais un kick dessus.
1: C'est moi, le gros, tu sais.
0: Hey, le gros, tu savais que j'avais un kick dessus. On avait eu des rapprochements dans tant à cul. C'est quoi tu me fais, gros? Je pensais que t'étais mon bro.
1: Ouais, comme Mathieu Baron était quand même fier à bras dans le.
0: Ben oui! Mais ça, c'est dans le temps du love.
1: C'était drôle.
0: Ah oui, lui, il avait carrément promis une claque sur la gueule à Sébastien.
1: Ouais, non, mais. Le machiavélique. Chance qu'on n'a pas le droit au coup physique, mon homme. C'est ça qui se sauve, hein. C'est juste ça que j'ai à te dire. Tu sais, quelque chose du genre, là. Tu sais, je paraphrase un peu, mais ça ressemblait à ça. Mais tu sais que moi, une aventure comme occupation double, c'est quelque chose que j'aurais adoré faire.
0: Tu veux, encore aujourd'hui?
1: Ben oui.
0: Tu ferais ça?
1: Mais là, eux autres, leur tranche d'âge, je suis plus là-dedans, là. Mais oui.
0: Ah non.
1: S'il y avait une occupation double, mettons, un genre de 35 à 45, là.
0: Ouais, mais au pire, pourquoi tu fais pas...
1: 30 à 42. 30 à 45. Mais là... À ce temps, le monde est plus jeune un peu. Avant, c'était jusqu'à, je sais pas, 30 ans, occupation double.
0: Ouais, mais il y en a de ça. Il y avait 5 gars pour elle, puis 5 filles pour lui. Puis...
1: C'était... Ouais, mais...
0: Non?
1: C'est pas pareil. C'est pas aussi...
0: C'est juste une semaine.
1: Big, là.
0: C'est mettons. Une semaine, là.
1: Mais c'est parce qu'occupation double, t'as des activités, t'es en dehors de chez vous, tu sors vraiment de ta zone de confort.
0: C'est
1: juste moi aller avec non, trois nouveaux... autres gars chez une fille, là, pis qui va le mieux chanter à pomme, bof. C'est comme un multi-date, là.
0: Non, mais en plus, le OD, maintenant, comme tu dis, ils sortent un peu partout, là, t'sais, sont au Panama.
1: T'as plus de choix aussi de filles, là.
0: T'sais, pis tu vois du paysage et autres, là.
1: Oui. Hey man, ils ont fait des voyages que j'aurais aimé ça faire, là.
0: Mais tu ferais-tu l'inverse? Tu dis que t'as plus de choix de filles, mais si c'était, disons, justement, une fille, mais tu sais, comme là, tu sais, moi je pensais à l'émission, là, 5 gars pour moi, mais il y avait aussi, aux États-Unis, c'est The Bachelor. C'est que là, t'as une fille ou un gars qui est dans la maison, puis tout le monde se compétitionne, ce gars-là ou cette fille-là, puis elle donne des roses, là, à ceux-là qu'elle conserve jusqu'à la toute fin. Elle les élimine tous et toutes, jusqu'à toute fin. Comme Tila Tequila avait fait, là.
1: C'est ça, ouais.
0: Qui recherchait l'amour, là, puis.
1: Je pense pas, parce que moi, c'est pas vraiment. La personne, la fille qui est le gain dans l'histoire, c'est plus l'aventure.
0: Ah, tu vas pas chercher l'amour, toi?
1: Ben, je peux le trouver, l'amour. L'amour, tu vas le trouver souvent quand tu ne le cherches pas.
0: Oh, ben que c'est beau, ça.
1: Fait que...
0: Ben, ça, moi, te dire, c'est une réflexion beaucoup trop réfléchie et approfondie pour te retrouver à OD Panama. Oh, les préjugés!
1: Ben là, à OD Panama, c'est sûr que non. Mais tu sais, tu vas là, puis tu vis les activités, les petites aventures que t'as. Pis,
0: ben oui, hein? Tu fais de arbre en arbre, puis... Tu vas pêcher.
1: Ben, je suis très fort arbre en arbre aussi, c'est ça.
0: Je sais. Puis là, t'expliques la température quand c'est plus 30, c'est qu'il fait chaud et non qu'il fait froid. T'expliques c'est quoi un électricien.
1: C'est vrai que j'avais pas vu ça sous cet angle-là.
0: Il n'y a aucune chance. Moi, peu importe, là. Même Big Brother, célébrité, là, tu sais. On s'entend que je me définis pas comme une célébrité, là. Mais tu sais, disons, même personnalité.
1: Ben, même pour les célébrités, des fois que j'ai vu là-bas.
0: Je serais correct.
1: Tu penses que, ouais, là.
0: Mais moi, ça n'arriverait pas. Je virais. J'ai déjà.
1: Tu ne sentirais pas à ta place.
0: Ben, c'est pas ça, c'est que moi, vous le savez, pour les gens qui m'écoutent moindrement, mais même si vous ne le saviez pas, moi, le jugement des autres, je m'en contrefous, pour pas dire d'autres choses, là. Mais ça, c'est une émission un peu de ça, là. Tu sais, qu'on juge les autres, puis on fait des alliances. Je serais pas. C'est pas moi, ça.
1: Ouais, mais ça, c'est un peu de la mesquinerie. Ça, j'aime pas ça non
0: ouais,
1: plus.
0: Ouais, mais c'est
1: là.
0: Ça. C'est ça.
1: Non, c'est ça. Le concept,
0: c'est un peu
1: ça.
0: C'est un peu ça, le concept, là. Tu sais, même au D, c'est un concours de popularité, là. Puis j'haïs ça. C'est un concours de popularité, là. Tu sais, hey, telle fille hein, qu'on garde, puis là, ils montrent les photos. Hein, moi, non, moi, la kiffe moins, elle.
1: Ben, moins de son genre, tu sais. Mané, il faut que la personne, physiquement, elle t'attire un peu, tu sais, elle soit ton genre.
0: Non.
1: Mais moi, c'est de voir, tu vas t'évaluer les personnes à comment ils subissent. cette aventure-là, leur présence là-bas.
0: Ah, puis moi,
1: ils ont des espèces de défis des fois, là. Je sais pas, une course en Jeep ou un saut en parachute.
0: Ben justement.
1: C'est pas tout le monde qui...
0: Moi, mon rêve, tu sais, je veux... J'aime pas ça avoir comme des projets là, spécifiques à des heures. Je vis comme je veux bien l'entendre, là. Moi, de me faire dire, là, à 10 heures, on s'en va faire telle activité. Et que j'aille ça.
1: Tout le groupe, ça y tente pas souvent, là.
0: Ouais, mais juste.
1: Si t'es là puis tu prends un peu part à ce que tu fais,
0: non.
1: Tu t'en sors bien.
0: Ah non. OK, là, c'est assez. De toute façon, on en reparlera une autre fois. Là, je viens de voir l'heure. On l'échappe bien raide, là. Puis on va commenter un peu plus, bien sûr, l'actualité politique avec le chum Irénée. C'est pour ça encore plusieurs choses, là. On parle même d'ingérence américaine. Mais on va parler surtout aussi du sondage là, qui est paru. Puis une très belle nouvelle pour, disons, Rémi et les les anti-partisans du parti en question.
1: Eh hey, bien, t'as peu, tu t'es pas mouillé, là. Ton pourcentage de participation
0: à l'élection. Moi, je vais t'en donner.
1: J'ai été haut un peu. Là.
0: Moi, je vais. Puis, on va demander à Irénée le sien aussi, au retour des messages. Là. 58%.
1: OK, tu y vas bas quand même. Là.
0: 58. Ouais. Moi, je pense qu'on va baisser. Il y a des
1: mots. Peux-tu baisser un petit peu? Je peux-tu reprendre le mien?
0: Ah oui.
1: Je vais y aller, mettons, avec 68.
0: Correct.
1: Moi, je pense quelque chose de haut, là. Fait que là, j'ai 10 over le tien.
0: Sauf que là, on n'oublie pas, hein, c'est comme The Price is Right. Si t'es au-dessus, c'est 67.
1: Donc là, tu viens de décider
0: non,
1: ça.
0: Non,
1: là,
0: c'est ça, c'est moi qui décide.
1: Ça n'a pas rapport.
0: Là. Ah oui, t'as busté. Fait que c'est moi qui gagne. $1.
1: Right. 1%. C'est beau, là, en 82.
0: Irénée va mettre 1%, juste pour être sûr d'être en dessous de 58. On y parle au retour des messages. Nouveauté. Du côté de des rappeurs américains, il y a beaucoup de rap là, autant américain que québécois qui sort dans les dernières semaines voire derniers mois. Corrupt avec Snoop Dogg, Corrupt est très très très actif là, il a fait un album avec Daz pour Dog Pound, il a fait un album solo. Sans l'urgence de vivre là, il a manqué
1: il y a
0: proche
1: avec Master Killer puis
0: Ouais, c'est ça, puis il a manqué quand même mourir là dans la dernière année, ça a été rough là, Corrupt. Pis là, c'est une chanson avec Snoop Dogg. J'aime bien le son, on écoute Neighbors, puis au retour des messages, on parle avec Irénée, restez là.
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0: finir par finir. Je sais que c'est pas très beau comme phrase, là, comme formulation de phrase, mais 5 octobre, là, qu'on va voter là, la semaine prochaine. Là. Fait qu'on va finir par régler ça un jour. Comment est-ce qu'il va, Irénée?
1: Ça va super bien. Écoutez, mais bonjour à vous deux, mais je vous écoutais au début.
0: Oh.
1: Vous parliez de peau. Moi, j'en
0: parle. La peau de poulet? On parle de la peau de... OK, juste pour placer les gens là, qui n'étaient pas là au début. Premièrement, je suis déçu de vous autres, gang. Vous n'étiez pas là au début de notre du show, au début de la conversation. Mais on parlait, bien sûr, de la peau de poulet. Il y en a qui attasse. Moi, c'est un blasphème. Là. Mon gars fait ça. Là. Moi, je la récupère, puis j'en mets ça tout dans le poulet. 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
0: c'est un classique. Toi, tu manges à peau?
1: Moi, je la mange, mon amoureuse ne la mange pas, donc je mange.
0: Sa peau. Tu manges la peau de ta blonde?
1: Exactement.
0: T'es-tu plus un gars de poitrine ou de cuisse? Ça me semble que t'es un gars de cuisse, toi?
1: Oui, bonne question, hein. Je dirais de cuisse. Oui, plus cuisse que poitrine, oui.
2: Yeah, team cuisse.
0: Oh, oui. On parlait de poulet, là. Tu vois, je sais que c'est facile. Rémi, il aime pas nos jokes de mon oncle.
1: Non.
0: Monsieur veut faire rôder, puis tout d'un coup, c'est un homme changé. Et on n'a plus le droit de faire de jokes de mon oncle.
2: C'est ça, je m'imaginais manger une cuisse de poulet, puis j'étais bien dans cette image-là. Puis...
0: Okay. Qu'est-ce que
2: tu t'as changé?
0: Ouais, mais les autres, c'est ça. T'es pas bien dans l'image de manger une cuisse autre que...
2: Ouais. Ben, je trouve que là, le ratio...
0: Quoi?
2: Le ratio aller. Des sexes dans la conversation, il y est pas.
0: OK.
2: Parlons donc de poulet.
0: OK, notre conversation. Si on regarde
2: tu me laissais autre... aller, je t'ai vu. Hein, tu me laissais aller.
0: Oh, oui, je te laissais aller. J'étais là, il s'en
2: sacripant.
0: Mais si on reste dans l'alimentation, tu trouves que... T'sais, ouais. Il y a trop de saucisses, là, c'est omniprésent. Bon, OK! C'est assez, là. Hey, en plus, ta mère nous écoute, Irénée, sûrement, encore.
1: Oui, elle va nous écouter, là. Elle va nous écouter tout à l'heure.
0: On la salue. Et,
1: on la salue.
0: Bon, là, il y a une semaine, là, de l'élection. Et en plus, la semaine prochaine, on va se parler, je te l'annonce en nombre, j'espère que tu peux, plus mardi, parce que le lundi, il faut vraiment surveiller tout ce qu'on dit. Et
1: oui,
0: on ne pourra pas commenter l'actualité politique lundi.
1: Donc, j'avais anticipé d'être de jaser avec toi mardi, là, parce que donc lundi, c'est l'élection.
0: C'est
1: moi, je suis allé voter ce matin là, par anticipation. Et en arrivant, je suis arrivé à 9h30, il y avait déjà une file. Donc, j'ai l'impression que les gens participent. Et moi, dans mon hood, pour ne pas faire peur aux gens qui veulent qu'on... En tout cas, j'avais fait une blague.
0: T'as bien fait d'arrêter. Ouais, non, là, t'étais mieux d'arrêter, là.
1: J'ai arrêté.
0: Je pense que ça n'allait pas dans le bon sens, là.
1: Non, j'ai bien fait de m'arrêter.
0: Rémi, il a réussi à s'en sortir tantôt, mais là, je suis pas certain, toi, là, que ça allait y arriver.
1: Non, j'arrête là, mais il y avait donc des personnes âgées, et il y avait beaucoup de jeunes familles aussi, là. Donc, en quittant, j'étais content là, de voir
0: Les
1: gens participer. Là.
0: Mais aujourd'hui, ça, c'est ce matin que tu as fait ça?
1: Oui, à 9h30. Les bureaux ouvraient à 9h30. Donc, les bureaux vont être ouverts jusqu'à 20h, je pense. Et donc, il y avait déjà un line-up. Là. Donc, moi, j'étais...
0: Combien de temps ça t'a pris pour le fun? Parce que tantôt, il y a des gens qui nous écrivaient 1h, 30... une personne nous écrit 2h, une autre 1h, une autre 30 minutes. C'est quand même long, là. Moi, je suis habitué que c'est 5-10 minutes, gros.
1: Max. Ah non, maximum, là, 5 minutes. Là, in and out, là. C'était vraiment trop rapide. Ça n'a pas été très, très long. En plus, il y a un pamphlet ou un déclin qui nous envoie par la poste, mais je ne l'avais pas. Et donc, j'ai dû passer à quelqu'un qui a vérifié mon adresse. Je serai passé au poste pour voter. Puis après ça, c'était vraiment en 4 minutes que j'étais sorti.
2: Fait que là, avec le papier qu'on reçoit par la poste, on se présente au bureau du scrutin, puis on peut voter.
0: Ouais.
1: Exactement.
2: J'ai pas besoin d'aller m'inscrire sur Internet. Là. J'arriverai pas là, puis ils vont me dire, là, t'as pas fait tes devoirs. Ben,
0: amène
2: là, c'est
0: une pièce
2: compliqué.
0: D'identité aussi.
2: Oui, mais ça, c'est correct. Là. J'ai toujours ça.
0: Sinon.
1: As-tu pu voter aux dernières élections municipales, RMS?
2: Oui.
1: Donc, tu es inscrit sur la liste électorale, là, c'est sûr, avec une pièce d'identité. Tu peux aller voter, puis si jamais, moi donc j'avais, on ne sait jamais, là ça me prend un plan A, un plan B, j'avais aussi une preuve d'adresse, là. Donc mais ça se fait super bien, puis les gens sont sympas, ils sont gentils, ils sont souriants, et donc il faut le faire.
0: OK, oui. Là on a tout plein de sondages, on va y aller pour les sondages en premier. Là.
1: Oui.
0: Premièrement le sondage léger qui paraissait ce matin. Là.
1: Oui.
0: Le PQ qui consolide sa première place là à 30%, mais tu le consolides, on s'entend, là, c'est juste 1% de plus. Le PQ qui fait quand même une belle montée, j'étais peut-être tout seul à prêcher ça, là, mais pas à prêcher, là, mais à dire que je trouvais qu'il avait bien fait lors des débats, là, mais milliards.
1: Ça, milliards, donc
0: 26%. Oui, il augmente de 3.
1: Il revient. Il a eu de bons débats, ça semble bien aller. Mais je pense aussi qu'il bénéficie de la chute de Madame Fréchette.
0: Oui, c'est là qu'on s'en va. Là.
1: Nous qui aimons voir les fédéralistes et les souverainistes partout, donc les fédéralistes rentrent à la maison.
0: Mais il y en a quand même aussi qui se rangent derrière le Parti conservateur du Québec. Et maintenant, au troisième rang, Rémi, oui. C'est ça la bonne nouvelle que j'avais pour toi. Éric Duhaime est rendu à 18% et la CAQ est rendue quatrième. On perdu 4%, c'est énorme, là, 4 points. Là.
1: C'est beaucoup. Là.
0: C'est, beaucoup
1: ça,
0: là.
1: C'est la chute libre. Là, ça,
0: 16%.
1: Ça plus Mme Fréchette, là, je pense qu'elle ne sait plus à quel saint ou sainte se vouer. Là, c'est la débandade. Là.
0: Puis c'est sorti aussi également, je pense que c'est QC125 qui l'a fait carrément, là, au niveau d'une projection de siège. Oui. Fait qu'on va s'amuser un peu. On le sait, il n'y a pas eu de réforme de mode de scrutin, fait que les pourcentages... pour ce que ça vaut, parce qu'on le sait, les votes de deuxième place, troisième place, ça donne rien.
1: Donc, exactement, là, ça ne donne rien, là, absolument pas, t'as raison.
0: Rémi, on va commencer par le PQ. Selon toi, combien de sièges, c'est hypothétique, là, obtiendrait le PQ?
2: Sur 125?
0: C'est sur 125, la majorité, c'est 64 pour une majorité. Puis on le sait que là, pour l'instant, ils se promènent entre les deux.
2: Mm-hmm. 60.
0: 67.
2: OK.
0: Mais tu sais, en légère hausse, fait que 67. Après ça, le Parti libéral. Irénée, tu peux participer, si à moins que tu le saches.
2: Vas-y, Irénée, pour celui-là.
1: Je n'ai pas le chiffre exact, là, je dirais environ 32, 33 députés.
0: OK.
1: Approximativement.
2: J'y en donnerais moins que ça.
0: OK.
2: 24.
0: 37.
2: Oh!
0: Donc, Irénée gagne.
1: Parfait.
2: Mais non, il a busté.
0: Non,
2: le Price is Right.
0: 37, il a dit, 30, il a dit 34, 35, je pense. Il est correct, il n'a pas busté.
2: Ah non, il n'a pas busté, ouais.
0: Mais non, là, t'es pas bon en maths aussi. Là, tu viens de perdre.
2: C'est bon.
0: Tu viens de perdre. Donc. Après ça, le Parti conservateur du Québec. Fait que c'est même plus la CAQ là, non plus. Là. Parti conservateur du Québec, vous vous souviendrez que leur objectif, c'est d'avoir 12 députés élus pour avoir un parti reconnu à l'Assemblée nationale.
1: Oui.
0: Irénée, combien?
1: Entre 8 et 10 ou 11 environ.
0: OK.
2: Moi, j'avais plus 13-14 dans la tête.
0: Et là, c'est Rémi qui gagne parce qu'on est à 15. C'est ça, c'est une projection. Là.
1: Oui, c'est une projection. Là. Oui, c'est pas...
0: Après ça, quel parti gagne?
2: La CAQ.
1: C'est vrai. Oui, je les avais oubliés déjà.
0: Non. Ben, même là, il y a tard. C'est QS.
2: OK.
0: Combien de sièges QS, Irénée?
1: 7. Maximum 8.
2: J'avais 8 dans la tête aussi.
0: C'est 8. Allez, vous êtes drette dessus, là. Là, ça sonne. Là. The Price is Right, ça sonne, puis tu gagnes le showcase de l'autre. Là, d'habitude, c'est ça, mais là, c'est pas de même que ça va fonctionner. Et finalement, la CAQ qui close ça. Alors, Irénée, combien de sièges pour la CAQ?
1: Entre 0 et 6.
0: Ouais, mais là, c'est là, ben, Irénée. On sait déjà que QS, c'est 8, puis qu'ils sont en haut de la CAQ. Tu dis entre 0. Si t'avais dit entre 0 et 7, j'aurais dit coudonc, t'es René, là.
1: On va aller redonner 4, là, pour être gentil.
0: Ouais, OK, 4.
2: Bon. 3 de mon côté.
0: Ben, on revient au bon vieux chiffre de l'époque. 0! Oh, 0 comme la wallet. Il n'y a pas de flèche envers les wallets, là. Mais c'est 0. Ah, ça se peut que ça soit un peu plus que ça, là.
1: Ah oui, c'est incroyable. Comme que même Fréchette, elle pourrait perdre son siège dans Trois-Rivières. Elle quittait Saint-Guinée pour se réfugier dans Trois-Rivières où elle est née. Elle pourrait perdre son siège de député. Et c'est sûr qu'elle va quitter la présidence de l'équipe Justine Fréchette. Là, donc, le parti va changer de nom.
0: Ah ouais. Pas plus. Ben, il a déjà changé de nom, c'est ça, comme tu dis. Ouais, on essaie déjà, là, on a ressorti des nouvelles pancartes, là, son rose,
1: oui.
0: Puis
1: oui.
0: Toujours pas de piac dessus.
1: Tant que je n'ai pas compris ça, par exemple.
2: Je pensais que c'était semi une blague, là.
0: Non.
2: Un montage ou...
0: Le vote des femmes. Il essaie de cibler des clientèles. Vous comprenez? J'arrêtais pas de vous le dire la semaine dernière. Après chacun des démos, c'était une nouvelle affaire. Au début, c'était vraiment les campagnes de peur. Tu sais, on parlait, les femmes, là, si vous votez pour Éric Duhaime, là, crime, vous allez être obligé d'être à la maison. C'était quasiment ça. La souveraineté pour les personnes plus âgées, on leur faisait peur avec ça. Lendemain, amende honorable, on a compris qu'on a fait quelques erreurs. Puis à Ralcan, les familles. Puis là, on revient aux femmes.
2: Mais là, c'est parce que je me dis...
0: À force de vouloir plaire à tout le monde, il plaît à personne. Là.
2: Oui, mais
1: non,
2: c'est...
1: Non, c'est le problème de la coalition. Là, il veut faire plaisir à tout le monde, comme tu nous dis, mais finalement, il ne plaise à personne, comme tu nous dis, Laurent.
2: C'est ridicule de juste changer la façade. Tu sais, à un moment donné, si le fromage cottage à l'épicerie est passé date, quand même que tu changeras l'étiquette dessus ou tu changeras le prix, la couleur de l'étiquette... On le veut pas, là.
0: Ouais, je sais, mais là, ça serait pas juste changer. Il faudrait que tu changes, là. Tu sais, il faudrait même plus que tu dises que c'est du fromage cottage. Ouais, tu dis c'est du yogourt.
2: Ouais, c'est
0: ça. Hey, c'est du yogourt, là, qu'on vous vend, là.
2: Non, c'est pas du fromage cottage.
0: On le sait, tu sais. On le sait que c'est du fromage cottage, ça a la texture, ça a le goût du fromage cottage. Ça reste du fromage cottage.
2: On a mis l'emballage rouge, là.
1: Mais ça va tellement mal pour eux et... Sérieusement, là, je réfléchissais, mais en même temps, Fréchette, quand elle va, donc je pense qu'elle va quitter, là, elle ne sera plus premier ministre lundi prochain. Mais, à sa décharge, Madame Marois, en 2014, elle a perdu, elle était première ministre, elle a perdu dans Charlevoix. Rappelons-nous ce qui sont plusieurs. Elle avait acheté un petit chalet, là, de...
0: Oh oui, son
1: de carré, là.
0: Oh oui.
1: D'achat au voir pour montrer qu'elle avait une résidence là-bas, puis...
0: Oh oui, pour montrer qu'elle n'avait pas juste le moulin sort, là. Tu sais, qu'elle avait pas juste une espèce de manoir avec une toilette en or. En passant, il n'y a rien... C'est pas des jokes, là, que ce que je mentionne, là. Sa maison était vraiment une espèce de manoir style moulin sort.
1: Oui.
0: Parce que je pense que c'est son conjoint ou elle qui aimait beaucoup la castafiore. Dans Tintin. Fait que là, il y avait une maison dans le style. Puis il y avait vraiment une toilette en or.
1: Oui.
0: Mais non, elle était proche des gens. Elle avait acheté un chèque, puis elle écoutait de la musique québécoise. Ça, c'est comme Céline Dion. Quand elle vient, là, au Québec, elle mange une frite comme tout le monde. Écoute, là, Céline n'est pas...
1: Laurent, elle avait fait faire des toilettes silencieuses quand elle était ministre.
0: Ah, OK, c'est ça.
2: Ouais,
0: ça
2: oui, c'est vrai.
1: Donc,
2: c'est
1: avec elle, les fonds publics.
0: On rit, mais c'est pas drôle.
1: Non, c'est pas drôle du tout, là.
2: Pour pas qu'on puisse dire, Madame Marois vient d'aller aux toilettes. Ben oui, tu sais, on vient de dîner, tu sais, là.
0: En tout cas, j'ai hâte de voir, là, mais moi, je pense également là, que Christine Fréchette ne sera plus là mardi.
1: Elles
0: sont parties. Puis là, c'est de savoir qui va prendre la relève, dépendant du nombre de députés. Je pense pas zéro. Moi, je pense qu'il va en avoir quelques-uns. Là. Il va en avoir peut-être 4-5. Là. Mais crime, là, il faut rebâtir ça, de repartir ça de zéro.
1: Oui. Repartir ça de zéro ou faire une union avec Éric Duhaime. Je sais pas.
0: Non.
2: Une union?
0: La base du Parti conservateur, imagine la front.
2: C'était contre les mesures.
0: La front, là, tout d'un coup, la CAQ s'en vient, là. Je sais pas.
1: Ouais, on le sait pas, là. Mais tout
0: moi, je pense pas que ça va passer, là.
2: Je serais déçu du Parti conservateur.
0: À toi, là, Rémi, là, disons, là.
2: Là, tu me tagues beaucoup Parti conservateur dans la chronique. Je sais pas encore pour qui je vais voter.
0: Ah ouais.
2: Je veux le rappeler, là. C'est vrai, là.

0: PSTP que... Donc, PSTP, lui, nous propose un référendum après le départ de M. Trump. Elle a dit, le référendum ne se fera pas avec Trump, mais avec le peuple. Ça, j'ai trouvé que c'était une ligne assassine.
1: Oh, elle avait des bonnes lignes.
0: Vraiment, mais oui,
1: elle a bien vulgarisé. Lors des débats, je trouvais que c'est elle qui s'adressait le plus au peuple.
0: Exactement.
1: Tu sais, pas les différentes élites, là. Au monde, tu sais, qui ont un gros bagage au niveau politique et autres. C'était plus elle, c'est plus elle qui parlait.
2: Avec sincérité, je pense qu'elle parlait. C'était pas des cassettes, puis.
1: Non. Mais le problème, c'est que, tu sais, elle a le beau jeu. Un peu, parce que, tu sais, côté cadre financier, c'est comme, tu sais...
2: On va taxer les riches, tu sais,
1: on va taxer les riches, puis sinon...
2: Pénaliser ceux qui réussissent dans la vie.
1: Des milliards pour ci, puis des milliards pour ça, puis des milliards pour ci. Ouais, mais là, à un moment donné...
2: Puis en fait, semaine, je marchais dans Québec. Ben, vendredi soir, j'ai pris une marche dans le Vieux-Québec, sur les plaines, puis tout. Puis là, j'ai passé devant le Parlement, puis tu sais, il faisait noir. Puis là, je voyais comme le drapeau sur la tour du Parlement, puis il me semble, on dirait que je l'ai imaginé sur un billet de 50, ou tu sais, un billet. Puis là, j'étais comme... Pourquoi pas? Il me semble que ce serait un bon trip quand même d'essayer. T'sais, de savoir c'est quoi avoir les pieds dans le Québec qui est devenu un pays. Là.
1: Ok, tu parles d'être.
2: T'es comme une... Pourquoi là, il me venait le bout t'sais, dans Cœur Vaillant là, qui dit à son armée là, vous ne voudrez pas échanger ces années-là contre une chance de gagner votre liberté?
1: Il a vu des gars. Non, c'est parce que Rémi, il a vu des gens qui se sont peinturés le visage samedi au Tailgate du Rouge et Or.
2: C'était avant ça.
1: C'était vraiment
2: avant ça.
1: D'un coup, c'est devenu Cœur Vaillant. Je te niaise, mais je comprends que tu peux avoir des visées souverainistes, Rémi, mais moi, je veux te proposer la question, par contre, tu seras pas long, Irénée, juste à savoir si. C'est un gros si, là. Disons là, que tu votes pour le Parti conservateur du Québec. Mais là, eux, ils ont peut-être pas les 12 députés nécessaires. Ils en ont 10 ou 11, là. Mais ils savent qu'ils peuvent avoir une équipe reconnue s'ils vont chercher le 1 ou 2 ou 3 députés qui restent à la CAQ. Ça, comment tu le prendrais si tu avais voté pour le PCQ? C'est ça que je veux savoir.
2: Ben là, ta question, je suis pas sûr de comprendre dans quel sens qu'elle est.
1: C'est simple. Il y a des députés qui sont élus, OK, à la CAQ, pour la CAQ. Il y en a 3, on va dire 3, OK? Le PCQ, eux, ils en font élire 10. Mais ils n'ont pas un parti reconnu. Fait que là, eux autres, ils courtisent ces 3 députés-là de la CAQ. Ils disent, hey, traversez notre barre. Puis comme ça, on va être un parti reconnu. Toi, est-ce que ça te fâcherait, étant donné que tu voulais pas nécessairement des personnes issues de la CAQ qui se ramassent dans ta gang?
2: Je pense pas que ça me fâcherait.
1: Non?
2: Non, parce que je me fie pas vraiment au principe. C'est un peu. C'est un peu plate que je dis ça de même, mais le principe de fond d'un politicien, je pense pas que c'est béton. Je pense qu'on veut faire de la politique, point barre.
1: OK.
2: C'est ça, ça me dérange pas pantoute. Tout le monde à la CAQ, allez-y au Parti conservateur.
1: Tu penses une question d'opportuniste, là?
2: Ils vont suivre, je veux dire, l'idée maîtresse, ils vont la suivre, là, pour être dans le parti politique. Puis pouvoir, tu sais,
1: des zombies. Hein, René, Rémi, t'es en train de décrire des zombies. je trouve que c'est ce qu'on dénonce souvent, les transfuges. Fait que, tu sais, je dis pas que le Parti conservateur du Québec, c'est ma gang, là. Mais là, tout d'un coup, vu que c'est ta gang, tu dis, là, c'est correct, un transfuge. Je sais pas, moi, j'ai de la misère avec ça.
0: Moi, je pense que... moi je pense que peut-être je vais un petit peu ailleurs là, mais je pense que même si Éric Duhaime fait élire juste 10 députés, là, je pense qu'il va mériter un statut de parti
1: légitime
0: ou qui a droit au fonds de recherche à l'Assemblée nationale, donc au parti officiel, j'oublie là le terme exact. Là. Donc ça, je pense que c'est mérité et le parti qui sera au pouvoir va devoir lui accorder ça, là, parce que c'est quand même important et je pense qu'il va quand même avoir beaucoup de votes. Là. Aux dernières élections, je pense qu'il y avait 500 000 personnes qui avaient voté pour le Parti conservateur. Et je pense que ça peut peut-être montrer à 600 000 là, cette fois-ci. Là.
2: Pas plus que ça? Oui.
0: Il avait juste eu 500 000 votes avec 15%, je pense.
2: 500 000 votes? C'est quand même bon au Québec, là.
0: Oui, c'est beaucoup, là, oui.
1: Oui.
0: C'est beaucoup.
1: Oui.
0: Donc, il faut qu'ils transforment ça en siège, par exemple.
1: C'est ça.
0: J'ai jasé avec Maïté Blanchette Vézina, là.
1: Oui, qui est carrément dans ma circonscription, là.
0: Oui, tu vois, alors, écoute.
1: Elle va passer, moi, je pense.
0: Ah, moi aussi, elle était d'un sourire, là, radieux, là, parce que je pense que le terrain va bien, je pense que les gens sont à l'écoute.

0: sauf que elle, si je en l'écoutant, je pense que eux, ils veulent que la campagne se termine aujourd'hui, là. C'est mon interprétation. Parce que les nous reste 8 jours, je pense, c'est quand même assez long. Donc, il faut éviter une guerre. Il faut qu'ils sortent le vote, là.
1: Ouais, c'est mais... ça. C'est... Ben, moi, c'est ce que je parlais en ouverture d'émission, là. Mm. Parti conservateur du Québec, eux, c'est juste que la machine est un petit peu moins rodée, disons, là, que le PQ, puis le Parti libéral du Québec, puis même la CAQ maintenant, là. C'est-à-dire à faire sortir le vote. Parce que, mais tu sais, ça, ils le voient, là. Eux autres, ils ont des. Ouais. Ils verront pas pour qui la personne a voté, bien sûr, là. Je vous rassure, là. Mais on peut demander aux différents bureaux de vote, telle personne a-t-elle été votée, puis eux autres, oui. Quand ils avaient fait du porte-à-porte avant, ils savaient qui était enclin à voter pour eux. Fait que là, des fois, ils vont rappeler, ils vont dire, « Hey Rémi, on aperçoit sur nos listes que vous n'êtes pas encore allé voter. » Ouais. Parce qu'il ne dira pas « Hey Rémi, là. » Mais « Hey, monsieur Bégin, on remarque que vous n'avez pas encore été voté. Est-ce que vous aviez l'intention d'y aller bientôt? Est-ce que vous avez besoin d'un moyen de transport? » Parce que les libéraux, ils fournissaient même des voitures.
2: Tu demandais quelque chose à ce moment-là, tu sais? Ben, genre, si tu me payes le Saint-Hubert, j'y vais.
1: Non, ça va. Okay. Non, là, ça.
2: Ah! C'est ça.
1: Ben, moi, j'étais un gars de cuisse. Je dis ça, je dis rien. C'est le gars qui avait.
0: Je dis ça, je dis rien, là. Oui. Donc, pour eux, ça va bien. Moi, ce qui m'a frappé aussi, là, c'est comment ça va mal en Kakistan, là.
1: Ah, oh, la CAQ.
0: Ça sent la panique, là.
1: J'adore. Toutes tes phrases aujourd'hui sont parfaites, là. T'as marqué sondage léger, synopsis. Le stage d'été se terminera dans une semaine. C'est très drôle, stage d'été, là. C'était ça. C'était
0: l'autre. C'est un stage. Puis son repas engagé, c'est comme. C'est ça. Ton stage est terminé. Merci, bonsoir. On te donnera pas le job.
1: C'est ça. C'est pas le job.
2: Mais c'est qui se bat pour les stages rémunérés, là?
1: C'est les jeunes.
2: C'est ça, parce que Mme Fréchette, elle a eu son stage rémunéré.
0: Bien rémunéré son stage avec la sécurité, là, avec les fonds publics. Là.
1: Mais quand tu parles de panique, c'est parce que tu voulais parler sûrement de l'ingérence américaine. Tabarouette, on est allé gros. Là, on t'est rendu que.
0: Quand j'ai vu la nouvelle, j'ai capoté. Là, je me suis dit, c'est vendredi, le Journal de Québec qui sort une histoire à l'effet que. Il y a un think tank américain.
1: Oh oui, un groupe de réflexion. Mais ça, un groupe de réflexion américain qui ont du temps à perdre sur notre.
0: Les élections québécoises, donc, pour influencer le vote à travers le Parti québécois.
1: Ouais.
0: Dès que j'ai vu la
1: nouvelle. Oui, pour soutenir le Parti québécois, oui, c'est ça.
0: Exactement, afin que le Parti québécois gagne ou qu'on déstabilise complètement le Canada. Voilà. Quand j'ai vu ça, là, je me suis dit, c'est incroyable, ça sent la panique. Qui a coulé l'histoire au Journal de Québec, au groupe de Québécois, et à qui profite le crime. Alors, ce qui est mauvais et irréfléchi et irresponsable de la CAQ, c'est que eux, ils sont sortis pour rendre Mme Fréchette premier ministrable, chef d'État. Mais, en fin de semaine, on a appris que quand l'histoire est sortie, quand ils avaient les informations, au lieu d'aller voir les autorités fédérales, ils ont essayé de couler l'histoire aux médias avant pour nuire au Parti québécois.
1: C'est ça. Pour faire mal au Parti québécois, au lieu d'aller voir les, comme tu dis, les ressources que tu vas voir si de telles affirmations sont vraies, ils ont essayé de faire mal paraître le Parti québécois. Puis on parlait même dans les médias, là, elle, Fréchette, elle commentait ça, là, elle était là.
0: Oui.
1: Ce sont des informations sérieuses, elle se disait très préoccupée. Puis finalement, c'est un beau gros pétard mouillé, comme on pouvait s'y attendre.
0: Ah, non, c'est ça. Donc, au lieu de donc, c'était le Service canadien du renseignement et de
1: SCRS.
0: Mais là, après ça, je me suis dit, là, c'est là que Mme Fréchette a perdu toute sa crédibilité. Dans les points de presse, là, elle n'était pas capable de dire quand elle a été informée. Elle n'était pas capable de donner des informations à cet effet-là. Tout ce qu'elle disait, je veux parler à Marc Carnet. Je lui demande une rencontre. Là, elle était, écoute, dans les points de presse, là, elle était déstabilisée, elle n'était pas là, elle avait l'air d'improviser, elle n'avait pas d'informations. Et là, c'est là que je me suis dit, la campagne vient de se terminer à ce moment-là, là, parce que ce qu'ils ont fait, là, c'est vraiment tout pour rester au pouvoir. Là. Donc, ça veut dire que
1: On a essayé la carte du désespoir, là. On a essayé la dernière tentative, pardon, de, du désespoir, puis ça n'a pas fonctionné. Ça s'est reviré contre nous autres. Pis j'aime bien l'image, là. Mm. Pas Saint-Pierre Plamondon qui parle d'un boomerang, là, qui nous est revenu en pleine face. C'est dans ça.
0: C'est quand tu craches en l'air, ça te retombe sur le nez, là. Je pense que c'est ça l'expression. Mais c'était vraiment. Je ne sais pas. On dirait que dans les organisateurs, il y a une panique. Donc, quand tu paniques, mais tu ne sais plus quoi faire.
1: Ouais, tu réagis. Comme
0: quand tu es en train de te noyer, là.
1: Tu réagis sans réfléchir, là, malheureusement. Puis, tu sais, on parlait tantôt de sondage. On a parlé de sondage léger, mais Synopsis, la presse, c'est encore pire. Parce que le Parti québécois est à 30% aussi, comme on parlait tantôt. Le Parti libéral est à 22. Parti conservateur du Québec, en hausse de 3, est à 17. Mais la CAQ est à 17 également, mais en baisse de 7. Hey, en baisse de 7, là, en pourcentage, c'est immense. Là. C'est vraiment...
2: C'est pas le chiffre chanceux, en tout cas, dans ce cas-ci.
1: Non, CAQ, c'est pas le chiffre chanceux, 7, là. Il n'y a plus rien de chanceux à CAQ, je te dirais. Là. Puis on parle, tu sais, tu parlais de Christine Fréchette qui n'allait peut-être pas gagner dans sa circonscription. Même ici, là, parce que ici, là, Rive-Sud comme Rive-Nord, le PCQ va bien dans les temps qui courent. Mais voyons, Bernard Drainville, qui est quand même un candidat vedette.
0: Je pense pas certain qu'il va gagner.
1: Je pense que lui,
0: ça serait bien qu'il prenne sa retraite. Là, par exemple.
2: C'est bon, mais comme tu demandais tantôt, Larry, j'ai entendu des politiciens qui disaient Bernard Drainville, je l'aime bien, mais il est pas dans le bon parti.
1: Ouais.
2: Fait que s'il changeait de parti, moi, j'y donnerais un pourcentage de chance, même si je le voyais changer de parti.
0: Non. Non. C'est quoi son bon parti? C'est le Parti québécois ou le Parti conservateur?
1: Ouais, parce que là, il en a déjà fait deux, là. Là, il va pas aller au Parti. S'il va au Parti conservateur, là, il va être rendu à trois, là.
2: S'il revient au Parti québécois?
0: Alors,
1: oui,
0: je pense pas qu'ils vont l'accueillir.
1: Ouais, je pense pas.
2: Il travaillait, il a essayé un autre job, puis il est revenu à son ancien job, là.
1: Ouais, mais allez, bâchant. C'est comme si t'arrêtais pas de bâcher ton ancien job, là.
2: Ça, non.
1: On vit au-dessus de tous. C'est ça, la
0: différence. Drainville, chaque fois qu'il arrive dans un parti, là, il n'a même pas encore pris la carte de membre qui veut déjà être chef, là. Je vous donne un exemple. Je pense qu'en 2007, il travaillait à Radio-Canada, il interviewe M. Boisclair le dimanche pour les coulisses du pouvoir, je ne me souviens pas très bien. Après ça, il est recruté par André Boisclair. Moi, les amis qui siégeaient au Parti québécois, ils m'ont dit, dès qu'il est entré, il peut déjà être chef.
1: C'est ça.
0: Donc, il voulait juste être premier ministre, je pense. Ah oui. Après ça, mais il voit que le PQ s'en va nulle part, il retourne dans les médias. Là, le go va le chercher et en l'amenant, tout le monde savait que lui, il voulait être premier ministre. Et dès que le go est parti, il s'est présenté pour être premier ministre. Alors, si tu l'amènes au Parti conservateur du Québec, c'est sûr que lui a déjà collaboré avec Duhem. Ils ont
1: fait une émission.
0: C'est sûr qu'il va vouloir remplacer Duhem. C'est ça son agenda, c'est être premier ministre du Québec. Et le reste, je pense que, respectueusement, il est comme logo, son rêve c'est d'être premier ministre du Québec, c'est coché, sa famille va être content, il va rentrer dans l'histoire, mais le reste là ça ne l'intéresse pas du tout.
1: Sauf
0: c'est
1: que,
0: mon avis.
1: Ouais, je pense que en tout cas, de toute façon, il peut toujours venir parler dans le Chico Show pour dire que c'est faux, mais je partage, je pense, ses ambitions, je crois que c'est pas mal ça également. Mais là, on va
2: arrêter mieux de démissionner de la CAQ v'là quelques années là. Quand ils ont annoncé
1: il
2: que le troisième...
1: Il aurait été mieux de pas rentrer à la CAQ.
2: Ouais, c'est
1: il
2: ça,
1: aurait,
2: mais...
1: il aurait été mieux de persévérer
2: la
1: avec
2: CAQ
1: le PQ.
2: La CAQ a eu des belles années.
1: Non, mais attends. Il aurait été mieux de persévérer au PQ. Tu sais, s'il avait fait dans le fond, en restant avec le PQ, au lieu de le quitter quand le bateau coulait, là...
2: Ouais, ça fait jaune un peu, peut-être, là.
1: Un peu?
2: Ouais, OK.
1: Un peu, peut-être. Okay. Un peu, peut-être, beaucoup. À la folie. Là, Irénée, faut que tu te mouilles, parce que là, faut se laisser, là, mais faut que tu te mouilles. C'est-à-dire...
0: Je savais que tu allais me poser la question.
1: Ben oui, parce qu'on on se parlera pas avant lundi prochain. Là. Je te demande pas ton vote. Moi, ce que je veux savoir, c'est le taux de participation. Je veux savoir qui gagne, majoritaire ou minoritaire. On sait déjà que tu as dit que Fréchette décampait là, suite à l'élection. Fait que je te laisse aller. Taux de participation.
0: Le taux de participation, moi, vous en avez parlé tantôt, je vais y aller j'ai l'impression qu'il pourrait être à 78-79.
1: Hein? Ok. Ça, tabarouette.
2: Comme j'avais dit 72, moi, puis je me suis rétracté à 68. Là, moi, je suis resté à 68.
1: Moi, je suis le pessimiste de la gang. 58. Moi, je pense.
2: Ah, regarde, on va te mettre 78%, Irané. On est tous. C'est 58, 68, moi, puis toi, Irané, 78.
1: Ça. Du plus négatif au plus positif. Moi qui ferme la marche. Puis, pour ce qui est de qui gagne, quelle partie gagne?
0: Non, c'est probablement le Parti québécois va gagner. Le Parti québécois.
1: OK. PQ, moi, majoritaire ou minoritaire?
0: Non, non, faut pas m'en mouiller là-dessus.
1: Il faut.
0: Parce que
1: il faut mouiller
0: là-dessus. Les chiffres que nous avons, je ne suis pas à mesure de m'en mouiller là-dessus. Là. Par exemple, et je ne sais pas, parce qu'on ne sait pas ce qui peut arriver. Là. Parti québécois. Mais moi, j'aimerais ça que le Parti québécois soit minoritaire. Comme ça, au moins... tous les partis vont s'écouter, vont négocier. Et
1: à moins qu'on fasse, tu sais, disons qu'il y a une forme d'alliance, là, comme oui, certains évoquent entre, là, avec la PCQ.
0: Une collaboration, comme ça, les intérêts des Québécois vont aller de l'avant et ça ne sera pas juste un parti. Là. Donc, une collaboration est nécessaire et je pense que même si le Parti québécois gagne le 10, ce qui est probable, et si tu gagnes 30% là, de l'électorat, c'est une victoire amère. Là. Ça va,
1: non, non, c'est ça. Même en étant majoritaire à 30%, ça fonctionne pas. Ça nous prend la réforme de mode de scrutin, là, assurément. Ouais. Rémi, vas-y ta position, parce que là, on le fait très vite. Là. On va le faire avec Irénée quand même.
2: Je vais dire le Parti québécois.
1: Oui. Majoritaire
2: ou minoritaire? Je vais y aller avec une faible majorité.
1: Faible majorité, c'est bon. J'aime ça. Moi, j'y vais avec le PQ également, mais moi, je crois que ça va être minoritaire, mais pas grand-chose. Puis gardez bien si, justement, c'est pas les députés manquants, ça sera pas ceux de la CAQ qu'on va aller chercher. Ça pourrait arriver. Ça pourrait arriver. Parce qu'on parlait de la CAQ au PCQ, mais on a l'air d'oublier qu'il y a des séparatistes, voire Christine Fréchette, qui est pour la CAQ.
2: Parce qu'elle va aller au Parti québécois, je pense pas.
1: Ah non, mais elle a peur. Elle perd, puis elle est partie, là. On n'entend plus parler, là. La semaine prochaine, c'est fini.
0: On peut avoir un mondu de politique ou ASN, là. C'est une ancienne...
1: Tu penses que ça va dans les médias, en plus?
0: Oh non, je sais pas, là. J'exagère.
2: On sait prendre la place à Mario Dumont. Ça va devenir... Là...
1: OK, hey, on se laisse, Irénée. De toute façon, on se reparle la semaine prochaine, à moins qu'il y ait quelque chose d'énorme qui arrive d'ici là. Mais sur, on va décortiquer tous les résultats, puis comment ça s'est passé lundi, mardi prochain, lors de l'émission. Parce qu'on peut
0: excellent.
1: Pas en parler.
0: Bon aussi. Après-midi à vous, monsieur, et je vous souhaite des bonnes cuisses.
1: Merci, bien gros. N'oublie pas les poitrines. OK, salut, bye. OK, on arrête, là. Parce que sinon, ça pourrait devenir maladif, nos jeux de mots poches. On écoute justement, parlant de jeux de mots poches, la nouvelle chanson de TG avec TGDTS, je crois que c'est comme ça que ça se prononce, ouais. Avec White Bee, Maladif, excellente chanson, nouveauté. Puis au retour des messages, parlant de nouveautés, Yas va nous faire découvrir des artistes plus jeunes qui valent la peine d'être écoutés. Restez là, bien sûr, on va avoir la toune de boîte et tout, là. Mais Yas, au retour, Laurent Létruant, Larry Pissagan.

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0: Salut, ça gang. Excusez, Amy et moi, on est partis. On est en train.
1: On refait le monde.
0: Ouais, on est dans les idées de grandeur. On refait pas le monde. On refait la radio, le 96.9 Lévis, que vous entendez présentement et que vous allez continuer d'entendre avec nous autres. On veut juste être sûr que c'est le meilleur produit qu'on vous offre, bien sûr. Et parlant de contenu musical, parce qu'on parlait de contenu musical, on va aller rejoindre notre sommité à nous, c'est-à-dire Frank, a.k.a. Mohamed Alias, a.k.a. DJ Momo Platine. Salut Frank, comment tu vas?
2: Ça va, vous autres? Mais ça me peut poser une question, à part moi, mettons, là, comment vous allez faire pour transformer la meilleure radio du monde? Moi, je suis déjà là, je sais quoi, c'est quoi le plan?
0: On te le dira pas en nom.
1: Il y a plein de plans, man.
0: Il y a différents plans. C'est que là, on lance des affaires. On lance des affaires entre nous, puis on attend de voir là, vers où on se dirige. Mais on peut vous assurer que ça va être encore la meilleure musique. C'est ici que vous allez la retrouver. On va continuer de créer tendance pendant que les autres nous suivent, etc. Mais on peut pas en dire plus.
1: Mais non.
0: Je m'excuse, là. C'est sous embargo. Ouais. C'est sous embargo, tout ça. Mais
2: moi, j'avais un excellent show de radio avant à CJMD 96.9
0: ouais.
2: FM qui s'appelait Demain, c'est loin.
0: Oui, oui, oui. Avec justement l'instrumental de la dite chanson. Puis aujourd'hui, tu veux justement nous présenter des jeunes. Ça m'a fait rire quand tu l'as. Parce que tu m'as envoyé ça, bien sûr. Tu m'envoies tout le temps tes sujets, là, mais tu m'as écrit je suis tanné d'entendre parler des vieux qui reviennent. Il y a encore des jeunes, tu sais. Quelques-uns sont bons en plus. Mais là, Frank, parlez pas mal, mais un qui me passe souvent des vieux qui reviennent, c'est pas toi, ça?
2: Ben, on s'en est parlé depuis, je pense, la dernière année, des vieux qui refont des affaires, puis moi, j'ai la short fuse, tu sais, je me tanne vite des affaires.
0: On a remarqué...
2: Il n'y a pas de doute là-dessus. J'étais assez transparent.
0: Ouais. Mais
2: l'affaire, c'est que à un moment donné, milk the cow, tu sais, quand tu tires la vache trop fort, là, c'est comme j'ai du temps. À un moment donné, c'est cool là, que tu fasses de la course, mais à un moment donné, on s'en sac. Après 15-20 minutes, on s'en sac. Puis là, il y a trop de vieux. Pas les vieux, c'est devenu hot. Là. Je veux dire, c'est le fun, là. Nas sort un album. C'est le fun, des clips reviennent. C'est le fun, whatever. C'est le fun, whatever. Mais là, à toutes les fois que je check mon Tidal ou à toutes les fois que je check un complexe ou peu importe, le c'est plus vraiment des blogs, là, mais les comptes Instagram, je vois qu'il y a un nouveau vieux sort un nouveau vieux album ou un nouveau vieux single, puis je suis un peu tanné d'en entendre parler. C'est comme le lait 2%, tu sais, je veux dire, on peut-tu passer à d'autres choses? Je me suis re-questionné moi-même à savoir pourquoi est-ce que je parle toujours de ces affaires-là alors que je suis moi-même tanné que quand je vois des gens ou quand je parle à des amis que je connais depuis le temps qu'on écoute du rap au secondaire, on se dit tout « Hein, Master Killer, hein, Corrupt, hein, whatever » puis qu'il y en a toujours un nouveau. Je disais, on peut-tu passer à d'autres choses? Fait que j'ai pris un pas de recul. Je suis allé voir qu'est-ce qui se passait.
0: Mais un petit, je veux pas te couper, Alias, mais une petite question par rapport à ça, c'est que c'est parce que t'es tanné d'en entendre parler de ces artistes-là ou parce que t'es déçu à chaque fois de leurs nouveaux produits?
3: Ouais, leurs nouveaux projets. Bonne question.
2: Pas déçu. Je suis un peu tanné d'en entendre parler. Tu sais, on se filo vraiment rapidement sur des affaires qu'on lâche pas pendant un bout jusqu'à temps qu'on soit un peu saturé, puis là, je suis un peu saturé, en fait, de parler des vieilles affaires. Ça serait le fun qu'on garde un ballon entre les nouvelles affaires puis les vieilles affaires. Je comprends que les nouvelles affaires, il y en a beaucoup qui étaient vraiment pas bonnes, là. Puis tu sais, c'est facile de faire de la musique dans sa salle de bain, fait qu'il y a beaucoup de marde qui sort, mais à un moment donné, trop parler des vieilles affaires fait en sorte que tu perds un peu le focus sur ce qui est l'art en général, qui est de créer des nouvelles choses. Puis tu sais, les kids ont peut-être pas en ce moment assez d'exposure parce qu'on parle trop. Ben, en tout cas, ça dépend du crowd, là, parce que, tu sais, notre chronique du milieu, souvent, Larry fait le parallèle qu'il y a genre 50 000 vues en 72 heures, là. Tu sais, le gars dont on va parler aujourd'hui a posté une vidéo il y a deux jours puis il y a déjà 40 000 vues sur son YouTube. Fait que, je pense qu'il y a un crowd, mais pour nous, je pense, les Gen X, on est-tu une Gen X, là?
0: Toi, oui. Toi, tu l'es. Moi, je pense que je suis tout juste millénial, milléniaux, plutôt.
3: Ben, c'est ça qu'on dit, un millénio. Ouais, en étant né en 1981. Rémi est assurément un millénio, là. Mais tu sais, moi, je suis limite, là.
0: Toi, t'es... Moi, 86, je suis tout jeune, tu sais.
3: Non, mais toi, t'es dans la génération X, là.
2: C'est quand même loin, les années 80, Rémi, mais...
0: Ben, dans ma tête, non,
3: Rémi,
0: arrête pas.
3: Rémi, il profite de son 39 ans intensément, là. Hey, on l'attend dans le détour, il s'en vient en plus. Son
0: ah ouais, je sais, il attend avec une palette, là. T'sais, là.
3: Mais, tu sais, moi, je veux juste pour faire un peu de millage sur ce que tu dis. Je pense que c'est bon, effectivement, d'en parler des deux, parce que... Puis, surtout, de pas faire comme de division. Tu sais, c'est soit que t'aimes les nouveaux, la nouvelle génération, ou soit que t'aimes les pionniers, les vieux de la vieille. Tu peux pas, tu sais, flirter avec les deux, là. Comme, disons, je sais pas, moi, au niveau des consoles de jeux vidéo, il y en a qui vont, tu sais, être jurés que par Xbox, d'autres juste par PlayStation. Tu sais, tu peux faire un peu des deux, là. Parce que, effectivement, il y en a qui se ferment. Ils viennent fermer en disant, ah, la nouvelle musique, parce que, tu sais, je sais pas, ils ont entendu des artistes qui aimaient moins, ah, c'est juste de la merde, c'est juste ci, c'est juste ça. Ça, c'est pas un bon raisonnement. Puis d'autres qui disent aussi, ah, les vieux, c'est pas comme nous autres, ils comprennent pas notre réalité. Je pense qu'il faut juste faire un juste milieu.
2: Garder ses horizons ouverts, c'est curieux, en général, dans la vie, c'est très, très, très utile. Puis ce qui, moi, m'est venu à faire le début de la chronique, le premier tiers de la chronique de cette façon-là, c'est parce que, un, je suis tanné d'entendre parler des vieux, mais j'ai aussi entendu, Cool G Rap et, c'est Cool G Rap ou R The Rugged, je me souviens plus, mais Talib Kweli avec, cette semaine, aujourd'hui, ce matin, puis ça m'a un peu gossé d'entendre ce que j'ai entendu, tu sais, je veux dire. On s'attend à ce que Jay-Z nous sorte une affaire de cinglé. On a entendu des affaires de cinglé de vieux rappers dernièrement. C'est le fun de revoir Corrupt et tout, mais il y a quand même des extraordinaires jeunes rappers. Moi, je vous ai sorti trois artistes qui font partie de ma liste des artistes que j'ai découverts dans la dernière année, qui ont sorti des trucs qui sont nouveaux, mais qui ont aussi, on veut pas, des gigantesques références sur le passé. Tu sais, le rap, tu peux pas partir clean sheet du jour au lendemain, à part le gars qu'on va parler dans le deuxième tiers, là, mais il reste que Loïc, son nom, Loïc, c'est un anglophone, mais son premier album, Paella, qui est la Paella, je sais pas si vous connaissez le plat, mais qui est un amalgame de beaucoup de différents ingrédients qui font un tout extrêmement savoureux. Il est sorti le 19 août dernier, puis son produit est exactement comme le met en tant que tel. C'est jazzy, pas jazzy, hip-hop, moindrement hip-hop, mais surtout lyriquement et flowment parlant, digne d'un MC. T'sais, c'est un MC qui est sorti. C'est pas comme, je sais pas moi, Lil Velvita.
3: Non, non, non, c'est pas... Quoi, okay. Non, mais c'est pas vide, là. C'est pas superficiel. Ouais, c'est un artiste en soi, là. C'est ça que tu mentionnes.
2: Tout à fait. Okay. Je sais pas c'est quoi le nom de la chanson que j'ai sortie, mais je vous ai sorti un... On va écouter les...
3: Oui, Rémi.
0: Hunting Season?
3: C'est Hunting Season que tu m'avais envoyé. Season.

0: alliance.
1: C'est un Américain, c'est un Américain en effet.
0: OK, OK, excellent.
1: Mais tu l'entends, le drum pattern qui sort des années 90. Tu l'entends, le sample chopping qui est de 2020 et plus. Mais tu as aussi un gigantesque flow puis des punchlines back-to-back qui font vraiment en sorte que tu te ramènes dans Enter the 36, tu te ramènes dans 2001, tu te ramènes dans plein de classiques du rap, mais fait dans la dernière année.
0: OK, j'aime ça. Fait qu'on le prend en note, gang. Dans le fond, c'est le premier artiste, c'était Loïc, c'est bien ça?
1: L-O-I-C, Loïc. On aurait tendance à penser que c'est un Français de Toulouse, mais non, c'est un Américain. La deuxième s'appelle Vel 9.
0: C'est stoïque. C'est pas stoïque. Ouais, même. Je sais, ça se peut-tu qu'il y a un
2: C'est stoïque, oui.
0: Ouais, c'est ça.
1: C'est stoïque. Bon, ouais. C'est mon autocorrect qui a fait la mauvaise affaire. Il a pas été correct.
0: Non, il n'y a pas de trouble. Donc, stoïque. S-T-O-I-C. Stoïque. Vous allez trouver l'album Paella. Puis c'est excellent, ça. Non?
2: Ouais, c'est bon rap à punchline pour lui.
0: Ouais. Excellent.
2: Il réinvente pas la roue. T'sais, tu disais, mettons, inventer des nouvelles choses. Moi, j'arrive un peu, je veux pas être le pisse vinaigre, c'est très fort. J'adore ce genre de groupe-là. Mais, tu sais, est-ce qu'on présente ça, mettons, à la nouvelle génération? T'sais, dans le sens, genre, vibrer là-dessus, est-ce que ça devrait se retrouver dans les palmarès hip-hop, dans le top 10 du Billboard 200 aujourd'hui? Ou c'est quelque chose qui est un petit peu déjà manché?
1: Billboard, à mon avis, n'est plus nécessairement très à jour. Moi, je ferais écouter ça à ma grand-mère, tu sais, pour lui dire, grand-maman, voici la musique de 2026. Mais, tu sais, tous les goûts sont dans la nature. Je veux dire, je sais pas quoi dire. Il se fait encore du métal des années 90. Il se fait encore du punk des années 90 en 2026. Comme il se fait des affaires complètement, sorties de l'espace, là, comme on va parler en moitié de chronique. Donc, moi, personnellement, je texterais ça à une date in. Je veux dire, de la bonne musique, c'est de la bonne musique, mais c'est juste que c'est fait aujourd'hui.
0: C'est bon.
2: Tu mettons, t'animes dans un mariage, là. Tu vas mettre, de la musique un peu accessible pour tout le monde, mais tu vas mettre du rap dans la soirée à un moment donné. Une toune comme ça, c'est cool, mais tu mets-tu une ambiance dans un party pendant une heure? Avec un son comme ça.
0: De toute façon, premièrement, tu mets pas pendant une heure le même artiste, là, mais je pense pas qu'il. Je pense pas dans un. Au niveau d'un mariage, là, à moins que ce soit un mariage vraiment plus de.
2: Ça dépend qui se marie.
0: C'est des puristes du rap comme nous autres, peut-être, là. Mais sinon, peut-être moins. On va enchaîner avec l'autre artiste avec qui tu voulais nous parler, alias.
1: Vel 9 sur la côte ouest américaine est venu à mes oreilles et à mes yeux du point de vue d'Instagram. Instagram a beaucoup de défauts, mais on s'en est parlé dans les dernières semaines, on a quand même un avantage de réussir à mettre devant des choses auxquelles tu ne serais pas habitué à être exposé. Tu sais, il y a beaucoup de redondance, il y a beaucoup de funnels, de répétitions dans Instagram, mais quand tu vas dans certains onglets, comme celui des Reels, tu peux découvrir des choses qui sont reliées à tes centres d'intérêt. Moi, en ce moment, c'est les diffuseurs d'air, de parfums d'air dans ma maison parce que je trouve que ça sent le chien chez nous. Puis la musique, parce que j'écoute de la musique sans arrêt. Vel 9 est une fille, une rude gal de Californie. C'est une fille qui rappe depuis 5 ans, qui a 3 albums depuis 5 ans. Il a des lyrics et un flow qui est complètement différent de ce qu'on a entendu par Loïc et qui est historique. Mais qui a un album, A Beautiful Day to Die, qui vaut l'écoute, que je suggérerais à ma grand-mère de Tony à écouter encore.
0: OK. Juste pour être sûr, là, parce que j'espère que j'ai pas envoyé la mauvaise artiste au chum Rémi. Est-ce qu'elle s'appelle, elle se surnomme aussi Vel the Wonder ou c'est moi là, qui s'est trompé là, avec elle?
1: Ça se peut, tout le monde a 86 AK. Moi, j'en ai 3, fait que ça se peut, mais son vrai nom d'artiste, c'est Vel 9.
0: OK, parce que regarde, au pire, Rémi, là, pour
2: est-ce qu'on a la chanson Mia's Planet?
0: Mia's Planet, est-ce que c'est une chanson? Mais sinon, regarde, on prendra pas de chance. Rémi, je viens t'envoyer la dernière chanson que je viens de t'envoyer dans la messagerie, là. C'est Vel 9, A Beautiful Day to Die. T'en parlais, là. Il n'y a pas 10 secondes. Alias, ça, c'est la chanson.
1: C'est Mia's Planet que je t'ai envoyé. C'est un extrait de 2019, celui que tu as envoyé. Okay. Mais oui, Beautiful Day.
0: A Beautiful Day to Die, ça, c'est plus récent. Il y a un beau vidéoclip. C'est moins.

0: J'aime ça. On continue dans la...
1: Lyrical.
0: Ouais, c'est très lyrical. Très bon boom bap. Et finalement, le troisième artiste que tu voulais nous présenter.
2: Ça s'appelle Asayel. Encore une fois, Tidal et Instagram me fait voyager à chaque fois que j'écoute de la musique différente. Je fais craquer un petit peu l'algorithme qui m'amène à des endroits différents. Elle, c'est une artiste d'ailleurs. Elle vient de la Mecque en Arabie Saoudite. Elle a 9 singles depuis 2025, donc très, très, très jeune dans le domaine du rap. Elle est très censurée dans son pays natal puisque c'est une métisse arabe-africaine et qu'on sait que dans ce coin-là, ben, la différence choque souvent. Okay. Le prochain titre va probablement penser à quelque chose que vous connaissez déjà, mais vous comprendrez probablement absolument rien de ce qu'elle dit.

0: Comment elle garde son tour?
1: Dernièrement, dans un mariage ou dans un 5 à 7 dans un bar, je passe en effet à Sahel juste avant Drop It Like It's Hot.
2: Ah, tu veux? n'étais pas loin.
3: Mais tu vois, man, ça, moi, je la pense. Je trouve qu'elle a un flow. Son flow, il est vraiment démarqué. Là.
2: Ouais, c'est différent.
3: C'est ça, c'est unique.
2: C'est différent, man. On va l'entendre, on va le reconnaître tout de suite. Là. Ouais.

0: belle découverte.
1: Pour revenir à ce que tu dis, Rémi, c'est que oui, c'est normal que quelqu'un qui rappe dans une langue différente sonne différent de ce qu'on est habitué d'entendre, mais même tes rappeurs préférés sonnent probablement de la même façon maintenant qu'ils sonnaient il y a un an, il y a cinq ans, puis il y a 20 ans s'ils faisaient du rap il y a 20 ans.
2: Peut-être, mais c'est pas juste la langue étrangère, là, c'est vraiment son flow.
3: Ouais, le beat, le flow, un peu tout. Là.
2: Ouais, mais la nonchalance aussi, tu sais, sa manière de vaguer.
3: On aime bien ça. Ce qu'on risque de trouver moins agréable à l'oreille, c'est ton artiste de boîte que tu nous présentes cette semaine. Je pense que tu m'as même envoyé deux chansons. En tout cas, je n'ai envoyé deux à Rémi. Too Slimy. C'est quoi, il est trop glissant, lui? C'est quoi qui se passe avec lui?
1: Ah, ben là, faudrait lui demander. Je suis pas sûr qu'il serait capable de nous répondre. Parce qu'à y voir la tronche, à ne pas comprendre ce qu'il dit, puis à regarder les vidéos qu'il fait, il est clairement sur une substance que j'ai jamais touchée. On s'est parlé de lui en juin. Il faisait partie de la version le Bizarre World. C'est quoi? C'est comme le dark side de la réalité. Ben, on s'est parlé du Cypher qui était chez BET la semaine passée avec Lil Dicky, Lil Yachty puis 21 Savage. Lui, il fait partie de ce qui est vu comme étant le Bizarro Cypher qui est fait par un site web qui m'est étranger, mais qui est supposé être un cypher des pires rappers qui existent sur la planète aujourd'hui. Donc, lui, ça a été le pire de ce cypher-là lorsqu'il a été mis en vedette.
3: OK, c'est le pire des pires.
1: Le pire des pires.
3: On est rendu avec des cyphers que le but, c'est d'être atroce. OK, je comprends. Puis là, on va écouter un peu, là, juste voir ce que ça donne. La première que tu m'as envoyée, c'est Too Slimy, la chanson No You. Il n'y a pas de W. Ah, sacrément.

0: Non, non, mais là, ça, c'est de l'agression. Ça, c'est de l'agression. Sérieusement.
1: Mais il rappe pas par personne d'autre, là.
2: Une chance qu'il n'y a pas grand monde qui rappe comme.
0: Mais il y en a quelques-uns,
3: mais. Mais tu sais, par exemple, c'est un bon point, Alias. Toute différence veut pas dire bon.
0: Ouais.
3: Ça, t'sais, on est d'accord.
0: Parce que ça, c'est une agression auditive.
2: Ouais, mais man, ça sonne comme beaucoup de beats populaires à cette heure, là. Cette espèce de son de grichage-là, là.
0: Oui, mais
2: je déteste, là. En tout cas, je fais mon vieux loup, là, mais j'aime pas ça que ça s'en aille vers là.
0: Il y a 4 mois que ça a sorti, cette chanson-là, gang. 82 000 visionnements.
2: Ouais. C'est drôle, là.
0: Le monde est fatigué. Ben, vous le dire, moi, le monde est fatigué. Là, il y en a un autre, on va, passe à l'autre parce que je vais péter un câble. Sérieusement, ça me rend agressif, cette musique-là.
1: Ouais, je prends une puff parce que ça s'améliore pas, là.
0: Non, non, crime la puff.
1: L'avantage à lui, c'est que ses vidéos sont quand même bien faites, sont quand même drôles. Mais, comme tu l'as dit, il y a des dizaines de milliers de views depuis quelques mois. Celui qu'on va écouter là, ça fait moins de 48 heures qu'il est sorti, puis il y a déjà 32 000 et plus personnes.
0: On est rendu à 35 000 en deux jours. Die for this, de Too Slimy. Ah, pis si on fume, on souffre d'anxiété là, en écoutant ça. Là, moi, c'est
2: il y a un serpent qui fumait dans le vidéoclip d'avant. Là, j'avais pas mentionné.
0: Bon,
2: mais...
0: pas bon, ça. Mais pourquoi il a fait ça, son serpent?
2: Oh,
0: ça,
2: on voit des guns!
0: Hey, ça, c'est rare. Il se met-tu à rapper un jour?
2: Il y a des grills, sont clairement stainless. Là.
0: Oui, mais il y avait un des gars dans le clip qui se faisait une larme avec son... Ah, non, au fait. Hey, on s'excuse en passant. Ouais, c'est Gwyn, il aime les montrer, hein? J'entends rien de ce qu'il dit. C'est peut-être parce que j'ai une fermeture, là.
2: Police, là.
0: C'est ça qu'il dit?
2: Ouais, avec d'autres choses.
0: J'aime que d'habitude, c'est parce que... dans le fond, les sous-titres sont fournis par YouTube. Ils sont même pas capables. Ça marche juste de temps en temps. Et le reste, c'est trop incompréhensible. Ils marquent rien. Assez, Rémi. Sérieux,
2: c'est vrai là que c'est quelque chose.
0: C'est
2: vrai que ses vidéos sont bien montées.
0: Oh, il y a de l'argent.
2: Tu sais, je veux dire, c'est
0: le gars, il y a de l'argent.
2: C'est pas fait cheap là, hein.
0: OK.
1: Hey, en 2026, là, tu sais, c'est un sujet qui est d'actualité de plus en plus là. Je sais pas si Pentagram sortirait un pourcentage au plus élevé que 100% d'intelligence artificielle dans son son résultat de créativité à notre ami Too Slimy, mais il reste que si tu demandes à Nano Banana Pro ou à un agent de création de vidéos de te faire une vidéo avec quelques faces et quelques sujets, ça peut peut-être te coûter deux vidéos. Des chansons relativement courtes, là, je pense que ça dure une minute et demie, puis
0: ouais, 2 minutes. Une minute et demie,
1: des
0: 2 minutes.
1: Des SoundCloud Rappers de 2026, fait que je pense pas que le budget de faire une vidéo comme celui-ci aujourd'hui versus il y a 10-15 ans soit nécessairement le même.
0: Ah, je capote. Il y a un autre clip du 900 000 visionnements. Là, c'est assez. Là. On n'écoute plus.
2: Il
0: là.
2: Peut avoir un de ses amis qui travaille en montage vidéo et qui est capable de faire ça. T'sais.
0: Ouais, mais même comme le disait Yass. Je pense que je vois un autre clip là qu'il y a une espèce de bébite extraterrestre puis le monde fond là, ça a l'air d'intelligence artificielle cheapos un peu là. Je pense qu'on est là-dedans. Je pense que lui il sauve l'argent pour tout là, pour le son etc. Mais il en fait. Bon, ok, on va y aller pour le banger là pour que mon oreille se refasse là. Donc, elle est là dans nos banques, Rémi, la chanson.
2: Ouais, OK.
1: Je dirais pas que c'est un banger, parce que comme on l'a vécu dans le comment je pourrais dire, la crème glacée du sandwich crème glacée qu'on a fait dans notre chronique aujourd'hui, c'était assez traumatisant. Donc, j'ai sorti, comme je vous disais, Instagram, Tidal, ma curiosité en général m'amène à explorer tout genre d'horizons, puis j'ai écouté pendant un bout, beaucoup d'afrobeat, parce que l'afrobeat était une nouvelle chose. Ensuite, l'afrobeat s'est un peu vanillé. Puis, ben entre le moment où il s'est vanillé et maintenant, certains sont restés, certains sont apparus. Jules est pour moi le meilleur producteur de musique d'inspiration afrobeat. Et il a sorti un projet avec Project qui s'appelle... Le nom de l'album m'échappe, là, mais bref... Jules est un Britannique d'origine ghanéenne.
0: Est-ce que ça se peut que le nom de l'album, c'est Junction? Je pense que c'est ça.
1: C'est ça, exactement ça. Puis il a une façon de faire des beats qui me rappelle de tu mets du weed après l'agence deuxième puff qui te donne un genre de high planant où t'es encore là, mais tu commences à plus être là. Puis il y a toujours des collaborations avec des chanteurs et des rappers. Dans ce cas-ci, il s'agit de Passalieu, qui est un rappeur d'origine africaine.
0: Okay.
1: Puis, si tu veux chiller après une journée stressante, comme par exemple les 7 dernières minutes qu'on vient de vivre, ben, sors Jules, puis là, tu risques de relaxer. Tu veux aller à une date dans un souper intéressant, puis tu veux set l'ambiance, sors Jules. Tu veux revenir de ta date et c'était un mood intéressant, sors Jules. Donc là, en ce moment, on sort Jules.
0: Ah, j'aime ça, Alias. Dans le fond, toi, tu nous fais un peu... C'est comme, tu sais, là, lorsqu'on va dans des... J'avais été une fois dans un hôtel, il y avait ça, il offrait ça. Là. Un bain glacé, là. Là, tu nous arrives avec tout slimy, là. Ça, c'est l'espèce de bain glacé, là. Bain
1: là, tu retournes dans le sauna.
0: Puis après ça, tu vas dans le sauna, puis tu relaxes. Avec Jules et Projects, là.
2: Imagine-tu, on te met dans un bain glacé en te faisant entendre « Fais, hey, tout slimy ».
0: Ça, c'est de la torture.
2: Ouais, je pense que oui.
0: Je pense qu'on est rendu à de la torture. Hey, Alias, je te remercie bien gros de nous avoir jasé. Fais attention à toi, puis on se reparle lundi prochain, bien sûr, si tu le peux. Puis bonne semaine, mon chum.
1: Au revoir, messieurs.
0: Salut, bye. Donc, on écoute ça. Cutlass avec P.A. Salut. J'espère que j'ai bien prononcé la chanson Jules and Projects, tirée de l'album Junction. C'était Larry et sa gang, a.k.a.

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2: Oui, est-ce que tu épiles ou tu rases ton trou de cul?
3: Je le rase de manière régulière.
2: Moi aussi.
3: C'est vrai?
2: C'est important de se raser le trou de cul.
3: Après, je te cache pas, il est un peu marron le mien. Du coup, j'ai opté, je vais faire un blanchiment anal dans pas longtemps.
2: Ah ouais?
3: Ouais.
2: Ouais, c'est bien.

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1: 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Donc, je vous le rappelle, c'est 7,75 pour la fameuse boîte. Qu'est-ce qu'il y a à l'intérieur de la boîte? Ah, je veux le savoir, les gars, qu'est-ce qu'il y a à l'intérieur de la boîte?
2: Du poulet!
1: Quel morceau, m'a dit? Est-ce que tu préfères la poitrine ou la cuisse? Ah, Dion?
2: Ah, oui, une cuisse.
1: J'aime mieux la cuisse.
2: Hein?
1: Ben, j'aime mieux me battre.
2: C'est moins sec un peu.
1: J'aime mieux me battre avec. Il y a plus du brun, plus de goût. Moi, je trouve c'est plus gros.
2: Tu tutelles.
3: Vous êtes plus viande blanche ou
2: le haut twist? Le haut twist.
1: Oui, le haut twist. Ah non, moi, je suis plus viande brune. Moi, j'aime mieux la viande brune.
2: C'est goûteux.
1: Plus goûteux, un petit peu. Viande blanche, ben, ça goûte le tofu. Ça, ça goûte pas grand-chose. Dans le fond, du poulet, viande blanche, ça goûte ça avec quoi tu le sers.
3: Ouais, c'est vrai.
1: Tu sais, si tu fais des pâtes au poulet, ben, ça va goûter les pâtes. Sinon, tu peux t'en servir à faire de la soupe au poulet. Mais sinon, rien que du blé, ça goûte pas grand-chose. Par contre, chez Saint-Hubert, tu peux pas être laissé sur ton appétit parce qu'avec la poitrine, on te sert un beau cup de...
2: De sauce.
1: De sauce, oui. Puis cette sauce-là, je sais pas pour vous autres, mais je bois le fond.
2: Hey, je sais pas si ça existe encore, mais il y a des Saint-Hubert Express où il y avait un distributeur de sauce.
3: Ouais. Comme si c'était du ketchup, là.
2: J'ai vu du monde en boire des verres.
1: Moi, je me couche la tête après, là. Moi, je me couche sur le dos, sur le comptoir, plug-moi ça direct dans la bouche, mon homme, puis on n'arrête pas, là. La seule affaire qui m'empêche, c'est que c'est chaud.
2: Hey, pauvre petit gars qui vient remplir la machine à toi et demi-heure.
1: Au demi-heure? Non, puis je pense qu'il y a une citerne de sauce. D'ailleurs, là, d'après moi, tu check dehors, il y a un camion de Valero rempli de sauce. Puis lui, il était tout le temps plugué.
2: Ouais, peut-être pas Valero. Là.
1: Ouais, mais tu kind of. Et ça, c'est rien, parce que là, je te parle du poulet, je te parle de la sauce, on peut parler de la peau encore.
2: Non, il y a sûrement le petit pain.
1: Le pain.
3: Ah, toujours prendre un extra pain.
2: D'ailleurs, si jamais on parle à un des propriétaires ou à qui que ce soit du Saint-Hubert, je veux savoir où est-ce qu'ils prennent le stock de juste le bas du pain.
1: Exact. C'est vrai. Il est où le haut?
2: Il est où le haut?
1: Ah non, je pense.
3: Mais des fois, il y a le haut.
2: Mais oui. Tu sais, on avait le mystère de la caramel qu'il y avait, mais c'est que jamais personne n'a parlé du mystère du haut du pain Saint-Hubert.
1: Pas le choix d'être d'accord. Peut-être qu'ils s'en servent dans d'autres pays, faire des prisons comme ils faisaient avec le Big Mac dans le temps. Hein?
2: Rappelles-tu? Ah, ils vendent peut-être la partie au McDo.
1: Ouais, eux autres, ils mettent un peu de tôle après puis ils refont des Big Mac.
2: Parce que tu sais, dans le fond, dans le Big Mac, c'est ça, il y a deux dessus, deux dessous. Un dessous, un dessous.
1: Je sais pas, mais je sais que moi, je n'ai pas bien là-dedans. Gamin, je me rappelle, tu sais, ne pas avoir filé dans le Big Mac.
2: Pourquoi?
1: Ben parce que t'étais prisonnier. Tu te rappelles pas de ta...
2: Oh oui, ok, tu parles du jeu pour enfants.
1: Ben oui.
2: Ah, excusez les gens qui ont pas suivi, peut-être qui ont peut-être dans la trentaine, comme m'a dit.
1: T'avais des jeux quand même cool, là, tu sais, mais c'était dangereux. T'avais le Big Mac à l'intérieur duquel tu pouvais rester pris.
2: Il y avait un carrousel aussi.
1: Oui, Tana, parce qu'il faut que t'appelles les pompiers. Après ça, t'avais tout. Tu sais, les affaires montées sur des ressorts, ils ont arrêté d'en faire, hein?
2: Ouais.
1: Souvent, c'était une espèce de petite moto montée sur un ressort, sauf que quand tu viens que t'es plus pesant, t'es capable de la coter à terre. Puis quand tu laisses ça aller, ça fait un brrr, mais quelque chose qui pourrait briser puis quelque chose qui pourrait te faire mal. Ça, c'est sans compter qu'on a aussi des frites. Parce que ça prend des frites pour aller avec ça.
2: Oui, ah ben oui.
1: On est encore sur le live de Saint-Hubert.
2: Ben oui, exact. Mais
1: on devrait le finir vers 4h15.
2: Ouais, mais il faudrait le finir avant de parler d'autres restos.
1: Idéalement.
2: Mais de toute façon, où est-ce que tu veux aller manger, c'est là assurément au prix que ça va coûter.
1: 7,75. 7,75, tu sauves la vaisselle, ta bouffe de fournée. Là, à ta peur, on n'a pas fini l'inventaire. Parce que t'as oublié de la verdure.
2: J'ai oublié.
3: Ah, la salade.
1: Salade de choux, mon homme. Et dans cette salade de choux, je vous le dis, essayez. Des fois, vous pouvez douter, mais verse ta sauce dans salade de choux.
2: Désolé, je la bois.
1: Mais essayez-le.
3: Non, mais ça, par contre, je suis pas tendance, moi. La sauce dans salade.
2: Ah oui, mais la sauce partout où tu peux.
1: Oui, puis beaucoup partout. De sauce. Moi, je me rappelle, il y avait un gars à shop avec qui je travaillais dans le temps. Il est probablement mort. Mais ben, c'est parce que je me fiais à son alimentation. Puis souvent, il regardait. Non, mais il regardait. Il était pas. T'es un gros monsieur. Gros monsieur, il devait peser 400.
2: Ah moi, il y en a un avec qui je travaillais. Il prenait tout le temps des bangs à la cantine mobile. Puis, tu sais, il en prenait pas juste un. Il était pas gros. Mais sauf qu'à un moment donné, un après-midi, tu sais, il arrive pas.
1: Oui.
2: Puis là, on se rend compte, finalement, qu'il est à l'hôpital. Il revient à peu près une semaine plus tard. Il a le diabète.
1: Oh! Bon, mais là, ça se peut que les beignes à grand coup de 7-8 l'après-midi.
2: Sais-tu qu'est-ce
1: qu'il
2: a fait quand il y a cantine d'arrivée?
1: Non.
2: Il y en a briquette.
1: Bon, regarde-moi ça. C'est des bonnes habitudes. Non, mais mon chum de l'époque, je te le dis, des fois, il se promenait autour de moi. Puis c'était un running gag. Chaque fois que je mangeais un lunch, il me regardait. Il me disait, ah, c'est bon, hein? Moi, je mets plus de sauce.
2: De gros cochons.
1: Puis à un moment donné, tu sais. Non, mais à un moment donné, non, mais... je me rappelle, il était arrivé avec son lunch dans ses poches. Puis moi, vous me trouvez drôle avec mes, mes morceaux de saucisse ou mes beef jerky, mes gogos dans des sacs de plastique. Là. Je me promène des fois avec des petits cubes de jambon. Lui, il avait de la viande hachée crue. Puis il est arrivé, il a mis le sac de plastique dans le four micro-ondes, mon homme. 6 minutes à high. Il est ressorti de là avec un bon steak haché.
2: Ah, ben écoute.
1: Il a embarqué ça, puis le lendemain, il s'est représenté au boulot, si vous voulez savoir.
2: Les années 60, on cuisinait tout au micro-ondes.
1: Il y a même une shot, parce que nous autres, quand on allait à Celle, on allait du côté du garage. Le garage avait sa propre salle de main. Puis nous autres, on s'abaissait pas à aller faire ça du côté des techniciens. Sauf qu'il y a un problème. Les mécanos, ils n'entendaient pas à rire quand que ça sentait pas bon. Puis le problème, c'est qu'il est rentré là 5 minutes avant l'heure du break. Donc, il est ressorti de là avec un 5 minutes de break de grugé. L'odeur est incroyable. Ils ont dit, si jamais tu veux survivre, tu vas aller chercher la chaillère de savon qu'il y a dans la salle de bain, mon homme, puis tu vas m'amener ça ici.
2: Hey, là, juste pour être sûr, y est-tu fini le live?
1: Allez faire un tour du côté de Saint-Hubert demain. Oui.
2: Yeah! Pardon que tu sais. C'est...
1: Vas-y.
2: Ouais, ça va?
1: J'ai mal aux côtes.
2: Ben, j'ai ben, attrapé... C'est les bonnes côtes levées, ça serait bon.
1: J'ai attrapé la COVID. Ça paraît-tu dans vous un
2: peu? Ben, dis-les pas trop fort, ils vont tout en reformer encore.
1: Non, je te l'ai dit, moi, tantôt, ça va être les baies vitrées ici, en dedans. Laver nos mains, puis toute la patente, il va y avoir des flèches, puis si tu veux t'acheter un coat, ça va aller la saison prochaine.
2: Ben, si pour... ça réarrive, on perd l'autre, lui.
1: Non, mais c'était malade, là. Rappelle-toi, les dépanneurs vendaient des casse-têtes.
3: Ouais.
1: C'était fou, là, on savait plus quoi faire.
2: Ouais, puis encore là, c'était pas essentiel.
1: Non, pis, non, mais c'est parce qu'on savait plus quoi faire. On savait plus quoi faire. Hey, c'était quelque chose, cette période-là. Mais là, tu vois, là, je l'ai, la COVID. C'est sûr, j'ai la COVID. C'est sûr, j'ai la COVID. Tu vois, ça fait 4 jours, je suis le cul. Ça a commencé... Pardon, ça a commencé avec la gorge. Puis là, ça a fini avec plus... Je goûtais plus rien. C'était le fun. Des ailes de poulet, là. Peut te dire, tu peux impressionner du monde quand t'as la COVID. À Menza, y a pas de soucis. Ça pique pas si tant que ça. Et, mais là, je survis, tu sais, je suis quand même capable, je devrais y arriver.
3: Mais en 2026, t'as la COVID, tu fais quoi? C'est quoi qui est la différence entre live puis 2024, admettons?
1: Ben là,
3: 2023.
1: 2023, ouais, probablement qu'il me forcerait à rester dans une chambre d'hôtel pendant 10 jours. Il enverrait la police une fois de temps en temps, spot check.
2: Tout le monde s'en fout pas mal.
1: Non, c'est ça, c'est plus très grave, la COVID. Je pense que c'était une pratique.
2: Il y a encore des vestiges.
1: Pratique pour? Ben, une pratique pour la fois où ça va être vraiment grave. Parce que c'est vrai, moi j'ai tout le temps dit, si la COVID rendait aveugle, il n'y a personne qui se serait plaint du confinement.
2: Mais non, c'est sûr.
1: Si demain matin, je te dis, il y a une maladie qui court, si tu l'attrapes, tu tombes aveugle. Tu perds la capacité de voir, fini, tu ne revois plus de ta vie.
2: Ça s'appelle un éclipse.
1: Tu n'aurais pas besoin que je te convainque de rester chez vous, tu comprends? Par contre, quand je te dis, ben, tu peux te faire vacciner, mais là, si tu as le vaccin, ça se peut que tu l'attrapes pareil ou que tu le donnes, puis des fois, tu vas l'avoir sans le savoir.
2: Ouais.
1: C'est à peu près ce qu'on nous a dit. Revenons pas nécessairement sur
2: ça. Oh, pas besoin, ça fait déjà longtemps.
1: Ça fait déjà 6 ans quand même. Hey, il y en a qui en sont morts. OK, hey, on va... question de ménager ma voix, hein, parce que je pense que ça va être un peu ça aujourd'hui. On va faire un petit tour de certains éléments que j'ai sortis durant le week-end. Puis tu sais, moi, s'il y a des gens de qui j'ai vraiment pitié, c'est vrai, c'est les artistes. Tu sais, les artistes, ça, c'est des gens en qui j'ai extrêmement pitié. Mais c'est pas facile parce que des fois, il y a des grands concepts qui s'appliquent à eux, qui s'appliquent pas nécessairement à tout le monde. Et j'ai nommé, quand tu travailles pas, t'es pas payé. Puis ça, c'est malade parce que, tu sais, un artiste...
2: C'est-tu un nouveau concept?
1: Ben non, mais un artiste, dans sa tête, quand ça travaille pas, c'est exceptionnel que ça soit pas payé. Faut même qu'il nous l'explique. Savez-vous quoi? Quand je travaille pas, je suis pas payé.
2: Mais juste être sûr, depuis quand c'est genre ça?
1: J'aurais tendance à dire que c'est pas mal ça pour tout le monde, puis depuis toujours. Mais c'est le fun qu'au moins les artistes puissent avoir une épiphanie.
2: C'est sûr.
1: On va écouter quelqu'un qui, justement, a des gigs de compagnie d'assurance ou de Banque nationale qui, justement, doit faire des 6 chiffres avec ça.
0: Je sais pas si les gens le savent, mais quand on travaille pas, on n'a pas de revenus. On n'a pas droit à l'assurance chômage, on n'en paye pas, donc on n'y a pas droit. Quand on travaille pas, il n'y a pas d'argent qui rentre.
4: Mais... Pas d'audition. L'audition n'est pas payée non plus.
0: Ah non, pas du tout. Puis des auditions, il y en a très peu. Là. On entend beaucoup ça. Oui, oui. Il y a des acteurs qui auditionnent une fois par année, mais ça met beaucoup de pression sur OK, il faut que j'amène de la valeur à cette audition-là, faut que je la décroche. Il y en a 10 autres qui le veulent. Donc, ça peut être anxiogène, surtout que si tu tombes en pause et tu n'as rien devant toi. Donc, faut que tu planifies. Tu ne peux pas vivre selon ton salaire. En tout cas, moi, j'ai appris à mettre beaucoup de côté puis à bouger mes dépenses. Moi, je ne suis pas quelqu'un... je regarde mes voisins qui travaillent, mettons, chez Hydro-Québec. Eux, ils ont un rythme de vie.
2: Ben oui, assuré.
0: Qui soutiennent. Oui. Pas parce qu'ils sont riches, mais parce qu'ils ont toujours une rentrée d'argent. Moi, je ne peux pas faire ça. Fait que je vais pas au restaurant quand je ne travaille pas. Tu sais, je
4: une association
0: beaucoup.
4: Entrée d'argent, sortie
0: et dépenses.
4: D'argent.
0: Pas le choix.
1: Mais pas bien, hein? Dans, sur quelle planète elle vit? Parce que tout ce qu'elle vient de constater live là, qui semble être pour elle vraiment dramatique, là, des affaires du genre « Hey, j'ai une audition. » Ouais, mais j'ai des petites nouvelles pour toi. Quand tu t'en vas passer une entrevue pour une job, il y en a 10 autres qui la veulent, puis il faut quand même que tu réussisses à performer.
2: Dans l'ordre, si tu travailles pas, t'as pas de chômage.
1: Ouais, ben là, je
2: suis certain. Ça fait vraiment pas de sens.
1: Ben là, il y a beaucoup d'entrepreneurs qui se disent ça.
2: Non, mais voulant dire que t'as pas travaillé.
1: Ouais. Oh oui, il y a ça aussi.
2: Donc, t'as pas de job. Genre ouais.
1: Mettons, ça fait un an que t'as pas travaillé, pis t'as pas de chômage. Surprenant.
2: Personne, mais c'est fait qu'ils ne peuvent pas se battre, tu sais, zéro pour, tu sais quoi, t'as rien eu.
1: Ben, c'est ça.
2: Mais puis encore une fois, je pense qu'ils ont pas compris le modèle de leur métier. Là.
1: C'est-à-dire que des fois, il y a de la job, puis il y a un peu de cash, puis des fois, il y a moins de job, puis il y a moins de cash.
2: On appelle ça contractuel.
1: Ouais, c'est malade, parce que j'ai jamais vu tu sais un domaine dans lequel c'est on and off. J'ai jamais vu ça.
2: Puis si tu veux des contrats, ben faut que tu puisses diversifier ton offre, probablement. Puis il y a certains comédiens qui doivent être collés dans un certain...
1: D'après moi, Pierre-Luc Funk qui en a des auditions.
2: Oui, parce qu'il est le fun.
1: Il travaille.
2: Il fait d'autres choses, il essaye. Il y a du monde qui écrive, il y a d'autres choses qui se fait en arrière-plan possible. Puis écoute, le problème, c'est quand tu te rends compte que ça marche pas, là, comme tu voudrais. Là. Mm. Je te dis pas de tout abandonner, mais Chris.
1: Ça pourrait devenir un genre de hobby.
2: Ça te tente pas de trouver un plan B?
1: Ouais.
2: Tu sais, puis de dire, ah, ça va être ça mon plan A, puis après ça, mon plan B, comme tu dis, ça va devenir mon AB. Puis si jamais mon AB finit par être payant, ben là, je ferai quelque chose. Il y en a des artistes, pour vrai, qui vivent, puis qui ont commencé comme ça.
1: En ramassant des contrats de pub, en ramassant plein d'affaires.
2: Ben oui. Il y en a qui se sont dit, quand ils ont mis les pieds, ben j'ai pas le choix de me mettre les deux pieds dedans pour pouvoir avancer, puis juste faire ça. Mais ils ont juste fait ça. Tu sais, ils se sont arrangés pour travailler, puis si ça marchait pas, ben ils allaient faire autre chose.
1: M'a dit.
3: Mais moi, c'est parce que le domaine de des artistes, des acteurs, tout ça, c'est plus que je pense que c'est une histoire de gang.
1: Ah!
3: Si t'es dans la bonne gang, là, on va t'appeler souvent.
1: Si t'es un A, je la connais pas tellement, le gang. D'après moi, s'il y en a un qui veulent pas avoir dedans, c'est moi.
2: Mais ça va avec le talent aussi.
3: T'as pas remarqué, c'est tout le temps les mêmes qu'on voit.
2: C'est parce que, ben, le problème là-dedans, c'est que, tu sais, eux autres, ils s'imaginent être syndiqués, là. Fait que dans le fond, ils vont à l'ancienneté.
1: C'est ça, c'est que c'est talent, mais je regarde le Canadien, puis je regarde sur le PowerPlay, c'est pas mal du témoin.
3: Ouais,
1: tu sais, on donne pas souvent du power play à Josh Anderson pour lui faire plaisir. Là. Non, ça va être Demi Dove, ça va être ceux qui ont des mains, ceux qui sont capables de la mettre dedans.
2: Tu sais, ceux qui travaillent dans le marché, mettons qu'on prend les comédiens qui sont là, c'est parce qu'ils ont du talent. Ceux qui sont dans la musique puis qui persévèrent, je te parle de musiciens indépendants, de ceux qui travaillent. Mm-hmm. Mettons, il y a plein de bands, hein, où c'est que le guitariste, il fait partie de plein d'autres bands, puis il vit de ça. Mais eux autres, ils sont pas en train de sucer du cash à tout le monde. Ils sont en train de chercher des contrats, des opportunités d'affaires continuellement pour vivre leur passion.
1: À quel point cette fille-là a eu une épiphanie sur la vie? Genre, c'est ça qui me rentre pas dans la tête. Elle est rendue probablement quarantaine avancée, cette madame-là. Là. Puis elle vient de se rendre compte que... Coudonc, je regarde mes voisins, ils travaillent pour Hydro, font un bon salaire, c'est aidé. D'ailleurs, ils se lèvent tous les matins. Hein. Je te dis ça comme ça. Là, eux autres, il faut qu'ils aillent se présenter sur leur lieu de travail, Madame Bourque.
2: Anne Casabon? Pourquoi on me dit ça? Je sais pas.
1: Mais tout ça pour dire qu'il faut qu'ils travaillent. Bon, une fois qu'ils travaillent, qu'ils sont des actifs à la société, là, eux autres, ils vont au restaurant des fois. Mais elle, là, quand elle travaille pas, faut qu'elle se prenne.

0: chose toute égale.
1: Ouais, mais il change à tous les semaines.
0: Je vois une fille dans mes réseaux sociaux depuis un bout de temps là, qui pleure qu'elle a eu un accident de travail il y a 5 ans. Puis que là, ça a été couvert pendant 6 mois. Mais que là, pis, bref. Puis elle, elle vit dans sa van, OK? Parce qu'elle a décidé qu'elle vivait dans sa van, puis qu'elle se promenait, qu'elle faisait le tour du Québec, du Canada, whatever. Elle est heureuse, demain. Et là, dernièrement, c'est parti un GoFundMe, OK? Un GoFundMe du genre, faut que vous me sortiez de ma vie de caravane. Puis là, les gens, ils disent tout, ben, check. Une bouchée à la fois, hein? Tu sais, mettons, trouve-toi un petit, une chambre dans une maison de chambre. Par la suite, ben, tu vas avoir une adresse, tu vas pouvoir appliquer, avoir des jobs. Faut que t'aies ta première job, tu te sors de ta maison de chambre, puis après ça, tu vas te chercher un logement. Pis les gens, ils expliquent un peu la vie. Puis elle, a dit non. Elle dit, moi, je peux pas, parce que moi, ça me prend une job à distance, que je peux travailler les horaires qui me tentent à moi. Et parce que moi, c'est ça, je suis de même, moi. Mais là, t'as pas une chose, là. On peut pas ajuster la société en fonction de tous et chacun, là. Tu sais, à un moment donné, la game, c'est ça. C'est de te lever le matin, aller travailler, puis ramener de l'eau au moulin. Ça a toujours été. Ou à la limite, je sais pas, porte-toi une terre, sois agriculteur. Mais si tu te pars une terre, puis t'es agriculteur, parce que ça te tente de te pogner le derrière, d'après moi, t'as pas choisi le bon corps de métier. Mais j'en reviens pas de voir à quel point des adultes, de passer 40 ans, j'en vois plein de victimisations tout le temps. Ah, oh, je suis au chômage, vous m'envoyez ci, vous m'envoyez ça. Vous avez pas de fierté. Moi, je suis pas capable de demander à mes proches pour un coup de main. Là. Moi, c'est à ce point-là, il faut que je refasse le deck chez nous. De la misère à appeler mon frère pour dire « Viens donc me donner un coup de main. » Alors que

0: prochaine. On va aller finir le tien, après ça, on va venir faire le mien, on va aller faire celle-là à mon frère. On va tout remettre nos decks à la map. OK, hey, l'immigration, c'est le fun, l'immigration. D'ailleurs, il y a mon chum Acide qui a fait une sortie de ça dernièrement que je trouvais fucking intéressant. Et il disait, puis ça, là-dessus, vous me direz si ça fait du sens. Il dit, imagine un hôtel. Toi, t'as ton hôtel, Dionne, sans chambre, yeah. Un beau petit resto, pour accueillir 70-80 têtes.
1: Okay. Moi, j'arrête des sushis.
0: T'as un resto de sushis. Ton hôtel, c'est le Kimiko Hotel.
1: Yeah!
0: Puis, tu peux caler le spécial du chef.
1: Ouais.
0: Ils mettent une japonaise sur le dos, flambant, avec des sushis partout sur le corps.
1: Puis, ils te servent le poisson qui peut te tuer. Là.
0: Oui, le fugu. Ouais. En tout cas, peu importe où, l'espèce de poisson ballon là, qu'Homer a mangé. Là. Mm. Ça, c'est malade. J'adore ton concept. Puis, ben, tu sais, t'as des stationnements en arrière de l'hôtel. Hein? Tu en as combien des stationnements? On va dire 60.
1: Parce 60, que... au moins 10 électriques où oui. Que je peux mettre des bornes.
0: Mais 60 parce que tu dis comme c'est un hôtel, il y a beaucoup de touristes, oui. Ça arrive pas nécessairement ici avec la voiture. Bon.
1: Même, je louerais des scooters.
0: À la limite, à vélo, hein? Parqué à l'hôtel en face, toi, chose. Puis là, ton hôtel de 100 chambres, tu dis, moi, enfin, mettons 7 semaines. J'ai décidé de quoi cette semaine? Je vais louer ça en double. Je vais louer 200 de mes propres chambres. Hein? T'sais, on va essayer ça pour le fun, on va surbooker. Des fois, il y en a qui se pointeraient pas. Donc, on va faire ça. C'est que là, toi, tu bookes ça pour 200 personnes. Sauf que là, au bout d'une journée, le chef du restaurant, il dit, hey, t'as peu de choses. C'est là, moi, j'ai 70 personnes normalement que je sers. C'est parce que je suis pas capable d'en servir 150 moi, aujourd'hui. C'est que là, t'as du monde qui mange mal, qui mange pas heureux. Là, après ça, c'est la même affaire que le parking.
1: Il y a du monde qui meurt parce que l'autre n'a pas eu le temps de bien préparer mon fou.
0: T'as un peu, là. J'essaye d'avoir quand même une analogie qui se tient. Là.
1: Ça se tient.
0: T'as le parking en arrière. Il y avait 60 chars prévus. Hey, sais-tu quoi? C'est en train de se battre dans le stationnement. Pourquoi? Parce qu'il n'y a plus de chars. Il n'y a plus de place pour mettre les chars. Il l'a loué 200 têtes, mon homme. Il en rentre 100 d'habitude. Là, après ça, je vais te faire une grande déclaration, une grande surprise. Ça se peut-tu qu'il y en a qui dorment sur le plancher?
2: Mais pourquoi il y en a bouqué 200, Chico?
0: Parce que t'es un imbécile. Il n'a pas respecté sa capacité de réception, OK?
2: Mais ça se peut-tu qu'il avait besoin des profits des 200?
0: C'est-tu quoi? None of my business dans ce cas-là. Faut revoir le modèle. C'est que ton modèle d'affaires est pas bon. Mais si ton modèle d'affaires
2: mais
0: est pas bon...
2: Mais t'avais besoin du profit des 200 clients.
0: Oui, mais de le surloader en épais. Mm. Et là, la décision de cave, là, c'est-tu quoi?
2: Parce
0: là,
2: que ça nous est tous déjà arrivé d'arriver au resto puis d'attendre 15-20 minutes à la porte pour rentrer dépenser notre propre
0: et
2: argent.
0: Et voilà, puis ça, ben, c'est le propriétaire qui est exact. Un idiot, qui a pas pris des bonnes décisions. Et en contrepartie, c'est pas les clients. Là. Moi, là, c'est pas les clients que je blâme. Je blâme pas les personnes qui arrivent d'ailleurs. Moi, je blâme les jambons qui ont décidé d'ouvrir 200 chambres alors qu'il y en avait 100. C'est exactement ça le problème de notre société. D'autres, on avait une belle grande hôtel avec 100 places. On s'est dit, on va en faire rentrer à volonté. On va se fermer les yeux. Il y en a qui sont légales. Il y en a qui sont semi.
1: Il y en a qui coucheront à terre.
0: C'est exact. C'est ça qu'on s'est dit. On s'est dit comme des épées. Il y en a qui coucheront à terre. C'est on va être sûr que on va être bien plein. Le surbooké, le cash va être là. On va l'avoir. Là.
2: Mais ça reste que le proprio de l'hôtel a besoin de clients pour que son hôtel fonctionne.
0: Oui, mais ça en prend une certaine quantité qui est capable d'accueillir. Parce que la seconde que tu l'overload, ben tu te ramasses avec les problèmes que je t'ai dit. Du monde qui dorme à terre, du monde qui mange pas, puis du monde qui n'a pas accès à plein d'autres affaires, comme les services de stationnement.
1: C'est la toilette.
0: C'est ça. Il a fallu que j'attende 2 heures pour aller pisser. Ça n'a pas de bon sens. Ben non, ça n'a pas de bon sens. Mais ce qui n'a pas de bon sens, c'est de booker 200 personnes quand tu as 100 chambres. Ça finit là. On va écouter à quel point, en Côte d'Ivoire, c'est simple de devenir un Ivoirien. On y va.
3: Mais oui, je suis Ivoirien, je te provoque.
4: Tu n'es pas Ivoirien.
3: Pourquoi je ne suis pas Ivoirien?
4: Nous, on est Ivoirien.
3: Et pourquoi moi, je ne suis pas Ivoirien?
4: Mais Ivoirien, toi, tu es un blanc.
3: Voilà. Et donc, même si je passe 30 ans ici, je ne serai pas Ivoirien.
4: Non, mais pas où.
3: C'est vrai?
4: Ouais.
3: Je croyais qu'Ivoirien, c'était un comportement. Okay. Non, il faut que je devienne noir, alors.
4: Tu as la nationalité Ivoirien, mais tu ne peux pas être Ivoirien.
3: Jamais.
4: Non.
3: Jamais tu m'accepteras comme Ivoirien.
4: Je peux t'accepter, mais tu n'es pas. On va t'accepter, mais tu n'es pas Ivoirien.
3: Je pense exactement comme toi.
4: Tu penses
3: comme toi, oui.
4: Ah, ok.
3: Un blanc ne sera jamais Ivoirien.
4: Ivoirien jamais.
3: Il fera semblant.
4: Wow.
3: Il mangera du garba avec sa main droite. Il dansera le coupé décalé. Il fera un peu le douci avec ses légués. Mais il ne sera jamais Ivoirien.
4: Ivoirien, ça ne fait pas où.
3: Merci. Là, on est d'accord.
4: C'est pas facile d'être Ivoirien. Toi, tu peux accepter d'aller au champ.
3: Non. Mais si j'avais 30 ans de moins, que j'irais tous les matins au champ avec toi, et que tu verrais que je travaille aussi bien que toi, tu te dirais waouh.
4: Oui,
3: non.
4: Il peut dire waouh, il peut dire ah, le blanc là, il travaille bien. Il n'y a pas dit l'ivoirien là, il travaille bien. Parce que tu ne seras jamais ivoirien. J'ai toujours dit, le blanc, il travaille bien. Je vais jamais dire, ah ouais, il voit rien là, il travaille. C'est pas facile.

0: Êtes-vous insulté de ça?
1: Non.
2: Non, oui, mais il y avait du vent.
0: Non, non, mais êtes-vous insulté du fait que tu t'en vas en Côte d'Ivoire, tu rencontres un Ivoirien, puis tu dis, hey man, je suis Ivoirien. Ben lui, il va faire comme, non, man, t'es blanc, t'es pas un Ivoirien. Puis même si ça fait 30 ans que t'es là, même si ça fait 30 ans que tu travailles avec eux autres, puis que tu t'intègres, lui, dans sa tête, si t'es pas noir puis né là, t'es pas un Ivoirien. Mais moi, ça m'insulte pas, là. Je veux dire, moi, en tant que Canadien français qui débarque sur la Côte d'Ivoire, de me faire dire ça, je me sens pas attaqué.
2: Là. Peu importe le nombre d'années que ça va faire que je suis là.
0: Ça finit, là.
2: Peu importe où je m'en vais.
0: J'ai des petites nouvelles pour toi, je serai jamais japonais. OK? Ça arrivera pas, là. Quand ben même que je vais vivre là pendant 50 ans, je n'aurai pas les traits de caractère. Je veux dire, je serai même pas...
2: On le sait pas, tu vas peut-être plisser.
0: Ben, peut-être, mais ça fera pas de moi un japonais. Comprends-tu?
2: Ah, ouais.
0: Là où j'ai un bémol, c'est la première génération née sur place. Moi, je pense qu'à un moment donné, il y a toujours bien moyen de moyenner.
2: Oui, mais il reste que c'est. On parle de la perception des gens. T'sais. Fait que, tu sais, si un enfant naît blanc dans un pays comme
0: mais lui,
2: la Côte d'Ivoire,
0: lui,
2: il reste qu'il est perçu quand même comme étant un blanc et non.
1: Mais comme un noir qui est né au Québec, moi je le sais que dans la tête de la majorité de personnes, il n'est pas québécois.
0: Grégory Charles est québécois. Elisabeth Blouin-Bratois était québécoise. Ce sont des noirs.
2: Ben, c'est pas vraiment des noirs.
0: T'sais, je veux dire, même à la rigueur.
2: C'est des métis, plus, ils sont pas noirs.
0: Ben oui, non, mais t'sais.
1: Mais moi, je pense que dans la tête de beaucoup de gens, ils sont pas québécois.
0: Ah, peut-être, mais là.
1: Parce qu'ils sont pas, exemple, comme toi, ou comme Dion, ou comme peu importe.
0: Chose sûre, c'est qu'on a progressé versus.
1: Ouais, ça, c'est sûr.
0: Puis, t'sais, moi, d'abord.
1: Puis en même temps, je pense que c'est normal aussi.
0: Ouais, mais moi, je me sens pas insulté, comme je t'ai dit, de ne pas être considéré. Tu sais, je serai jamais un noir, man.
1: Non, oui,
0: je ne serai pas un noir, tu sais, ça arrivera jamais.
1: Mais ça fait chier, exemple, des noirs qui sont nés ici.
0: Ah, puis
1: eux, dans leur tête, sont québécois, mais ils se font pas voir comme des québécois.
0: Ben, c'est normal.
2: C'est plus là le problème, en réalité. C'est parce que, tu sais, ils ont
1: bien. Que ce soit un noir,
2: ils ont
1: bien
2: avoir un statut, on le considère pas, les autres.
0: Mais, tu sais, exemple, un noir, là, il y en a, exemple, c'est la deux puis la troisième génération, ils ont absolument aucun accent. Je me rappelle, il y avait un de mes potes blacks.
2: Les enfants adoptés, man. Je parle de notre amie Ruth, hein, que tu connais très bien.
0: Ruth est québécoise.
2: C'est pleinement une québécoise, à mes yeux.
0: Ah oui. Pierre-Yves-Laure est québécois, hein? Moi, dans ma tête, je veux dire.
2: Mais elle a jamais
1: mais
2: été.
1: Mais il y en a qui verront pas Pierre-Yves-Laure, puis ouais, québécois. Parce qu'il est noir.
0: Ben, ça, c'est triste.
1: Parce que dans leur tête, un québécois, il est blanc, puis il sac, puis il mange de la poutine. Puis que... Tu comprends?
0: Ouais, d'après moi, je prends une pinte avec Pierre-Yves, puis on va sacrer
2: c'est ça.
0: De la poutine.
2: Il va
0: moi.
2: Probablement. Moi, c'est ça.
1: Mais pour certains,
2: critères, hein?
1: Ils vont toujours voir qu'il est noir.
0: Ouais, mais tu vois que
1: dans. Ça peut être la même personne, il mange la même poutine, la même manière qu'il met son sirop d'érable dans son pain doré, mais. Il est noir.
2: Mais on peut pas être en désaccord avec ce qu'il disait dans.
1: Et avec ce que l'Ivoirien dit, il y a aussi une partie qui a raison.
0: Ben oui, carrément.
2: Parce qu'il a raison.
0: Moi, c'est pas parce que je débarque que je fais partie de la gang.
2: Mais surtout, il y a quand même. Ouais, non. Mais il y a un contexte aussi, peut-être, je sais pas. Ils n'ont pas la même réalité.
0: Ouais, c'est sûr que quand on débarquait en Côte d'Ivoire, il y a de cela 200-300 ans, c'était pas pour des bonnes raisons.
2: Tu sais, l'ouverture.
0: Ça se peut, non, mais ça se peut que le langage traduit de génération en génération, c'est quand ils débarquent avec le grand bateau, tiens-toi en loin.
2: Peu importe la couleur qu'ils vont avoir, ça seront jamais des Ivoiriens.
0: On va aller dans une de mes passions, c'est-à-dire les cigarettes. Tu sais, j'ai essayé de fumer, pas capable. J'aime pas ça, j'aime pas le goût. Ça coûte cher, c'est tannant. Puis ça te prend heures, faut que tu sortes dehors, fait frère. C'est plate, là. J'aimerais ça, moi, pouvoir fumer parce que mes chums, souvent, ils seraient impressionnés.
2: Mais comme t'aimerais être gay.
0: Comme j'aimerais être gay. C'est toutes des affaires.
2: Imagine être gay puis fumer des clopes. Tu serais genre l'être le plus heureux au monde.
0: OK. Mais écoute.
2: Ah, mais t'as pas vite. Ah, c'est ça, c'est ça.
0: Français.
2: C'est ça. Faut parler français.
0: Ils aiment ça, les Français, les cigarettes.
2: Ah, oui. Ah, il faut manquer ça.
3: J'ai beaucoup tout sauté, ma première cigarette. C'est parce que je savais pas comment fumer, exactement. Oh, c'était, je sais pas, j'avais 5 ans.
4: Lors d'une réunion de famille, et ma tante a essayé de me faire fumer. Je devais avoir 7-8 ans. Et malheureusement, j'ai fumé à l'envers, hein, ce qui m'a dégoûté un peu.
2: Ah, qu'est-ce que c'est.
4: Mais par la suite, j'ai fumé peut-être une cigarette ou deux, enfin, devant le... Pour faire un peu comme les copains, quoi.
3: Mon père ne m'interdit pas spécialement. Il me dit qu'il faut se modérer. Il me permet une cigarette par dimanche, mais... Il y a même des jours où je l'oublie.
5: je voudrais pas recommencer parce que ça sert à rien, on s'abîme les poumons.
6: Et on vous interdit l'alcool?
5: Non.
6: Est-ce qu'il y a une différence?
5: Moi, le dimanche, on m'autorise toujours mon quart de verre de vin, quoi. Parce que je trouve que c'est plus naturel qu'une cigarette. Dans l'alcool, on a des choses saines. La cigarette va par l'usure et l'alcool, ça va tout d'un coup.
0: C'est malade, on penserait que c'est un meeting de gars de 45-50 ans.
2: Mais avec le ton de voix, non.
0: Les kids ont quelque part entre 5 et 10 ans.
2: C'est pas un meeting de... Non, c'est des tons... Comment t'as dit?
0: 5 et 10 ans.
2: Non, mais...
0: Ce sont des enfants. Oh, ma tante a essayé de me faire fumer quand j'avais 7 ans.
2: Un dimanche 20 et clope, toi.
0: Mais c'est ça, à un moment donné, c'est parce que ça prend un bon accord. Quand je prends mon verre de vin, j'espère que j'ai le droit de me fumer une bonne smoke.
2: Écoute, un haleine, ça se mérite.
0: Tu sais, c'est cool parce que ces kids-là parlent de notion de savoir comment fumer. Tu sais, c'est cool. Moi, tu vois, je suis un homme adulte puis je sais pas comment fumer. Là.
2: Des fois, c'est pas
0: naturel, la top, dans mes mains.
2: Puis un kid, il dit, des fois, je l'oublie.
0: Ouais,
2: il a le droit à un dimanche, à chaque dimanche, mais des fois, il l'oublie.
0: Puis le premier, il parlait de quart de verre de vin, mais de ce que je comprends, c'est plus un quart de litre de vin qu'il buvait. Parce qu'il y avait à l'école, t'avais droit à aller jusqu'à 500 millilitres de vin sur l'heure du dîner. Ça, c'est une demi-bouteille, mais quand t'as le litre.
2: C'est en quelle année, ça?
0: Ça, c'est dans les années 70.
2: OK, ben ça doit correspondre avec, tu sais, je sais pas si c'est un mythe, là, probablement, mais tu sais, en Europe, les Français ont la réputation d'avoir un tout petit pénis. À partir de certaines années, c'est peut-être dû aux 2000 litres de vin.
0: Ben,
2: à l'âge de 7 ans.
0: Je sais pas.
2: Pas médecin, écoute.
0: Écoute, quand vous venez de faire l'amour, les gars, qu'est-ce que vous faites une fois que c'est fait?
1: Toilette.
0: Bonne stratégie.
2: Ouais, souvent, ou sinon Kleenex.
0: Bon,
2: ouais,
0: bonne stratégie, mais souvent, on va se coucher collé à côté de chérie, puis... On va y dire qu'on va se dire qu'on s'aime.
2: Je descends dans le salon.
0: Ben, tu sais, peu importe. Il y en a qui vont me dire, si tu fais ça, c'est peut-être pas la meilleure idée pour en avoir une autre, base, tu sais. Mais je pense qu'il y a quelqu'un qui a quand même poussé la limite. Sérieusement, là, dans la catégorie des incroyables attardés, ce gars-là devait être placé assez haut niveau. On écoute comment perdre une femme après une baise.
7: La deuxième personne avec qui j'ai une relation sexuelle de toute ma vie, on finit de faire ce qu'on a à faire, et puis là, moi, je suis comme, oh mon Dieu, je capote, tu sais, je couche avec ce gars-là, je capote ben raide. Puis là, genre, il ouvre les lumières, puis là, il regarde par terre, puis il trouve un pyjama, qui est clairement un pyjama de fille. Fait que là, il dit, c'est à toi. Là, je suis comme, ben non, clairement, genre, je suis arrivée en jeans ici, là, genre, on revient du bord, là. Fait que là, il dit, oh non, il dit, c'est à mon ex. Fait que là, je suis comme, OK.
8: Non.
7: Et là, il prosterne à le sentir.
8: Non.
7: Oui.
8: Non.
7: Et de dire, oh mon Dieu, elle sentait tellement bon.
8: Non, voyons donc.
7: Je vais partir maintenant et en pleurant, merci.
2: Ben, en pleurant, pas nécessaire.
0: Ben, là, moi, je pense que t'as eu ta réponse sur quel genre de doute t'avais à faire, chérie, là. Mais, attends un peu, là. Ils finissent de faire l'amour. Lui, l'épais, au lieu de botter ça autour du litre, là. Mettons, là. Non, mais je sais pas, là. Je finis de faire l'amour avec une nouvelle conquête, puis je me rends compte que la précédente a laissé le déshabillé à terre. Moi, le botter autour du litre, tu sais, elle m'a organisé pour qu'elle le voit pas. Mais lui, l'imbécile, il le prend, il fait comme, oh, je sais, c'est à qui, en plus? C'est à mon ex. Oh man, est-ce que mon ex, ça sent bon?
2: Je pouvais le tordre dans les
0: mains. Man, à quel point t'es pas mouvant, hein? Imagine, tu sais, moi, je me rappelle quand j'étais au secondaire, tu sais, j'avais des blondes à cette époque-là, puis des fois, j'arrivais chez eux, puis moi, je mettais du Axe, tu sais, du Axe Body Spray.
2: Oui.
0: Bon, je mettais de ça, vraiment encore d'ailleurs, coûte pas mal moins cher que du parfum. Puis, mettre du Axe, puis tout le kit, puis là, ben, ma date, ah, trippé, hein, je t'aime, tu sens bon, blablabla. Et à un moment donné, j'étais allé coucher chez eux, puis je partais comme pour 3 jours, puis elle m'avait dit, hey, tu peux-tu mettre de ton Axe sur mon toutou, là, il va sentir, toi. Mais ça, c'est des comportements de 16-17 ans, là. Pas des comportements d'homme adulte qui retrouve un déshabillé de son ex-chérie qui vient juste de finir de s'adonner avec une nouvelle puis qui fait comme « Ah, ça sent les bonbons fruits. »
2: Moi, je l'aurais mis.
0: J'ai déjà fait ça. Ouais, mais ça, dans le temps,
2: j'avais... Tu déstabilises un peu l'autre. Ah, c'est pas à toi, tu...
0: Mais dans le temps, j'avais une shape. Tu sais, c'est ça qui arrive.
2: Il est beau.
0: Non, mais dans le temps, pour vrai, j'avais une shape, puis moi puis ma blonde, on pouvait se passer notre linge. Puis...
2: Pas que de test en tête, Chico veut des bobettes de femme.
0: Ça, non, c'est... Ben, les bonnes nylons, mais c'est strictement une question de confort, j'en ai déjà parlé. Mais, non, blague à part. À un moment donné, tu sais, j'avais mis son déshabillé, tu sais, puis on riait donc ben. Sauf que là, je me dis, overweight, out of shape, comme je suis rendu, avec la pinche, et le poil qui sort un peu partout.
2: Avec la petite bedaine.
0: Ça serait chic, mon homme.
2: Oh, t'as des belles photos.
0: Chat GPT va pouvoir s'occuper de ça.
2: Ah oui.
0: Hey, on va faire un petit retour dans le temps. Je sais pas si ça va te dire quelque chose. Moi, cette pub-là, là, je l'ai revue en fin de semaine parce que j'ai regardé des archives des années 90. Et quand j'ai vu cette pub-là, puis tu sais, on va faire l'analyse d'à quel point une boîte de Corn Pops, c'est un bon déjeuner. Là. Mais tu me diras si ça te dit quelque chose, cette fameuse publicité-là.
2: Hey man, j'avais lu Corn Pops.
0: Corn Pops.
9: Ben, tu me croiras pas quand je vais dire. Hey Manon, où t'as mis les Corn Pops? Il m'a dit, ben
10: mes
9: oui.
10: Corn
9: Pops.
10: Moi, je lui ai dit, ah oui?
9: Il m'a répondu, réveille.
10: Ben, moi, je t'ai dit, grouille, je veux mes Corn Pops.
9: Qu'est-ce que t'attends pour me les donner, hein?
10: Une minute, OK?
9: Là, tu charries, Manon.
10: Il m'a dit, c'est ta...
9: Je veux mes bons Corn Pops croquants. Tu peux pas te la fermer deux secondes pis me dire où ils sont, non?
10: Et lui, tenez.
11: Où sont les Corn Pops, hein? Les céréales Corn Pops de Kellogg. Un élément important d'un petit déjeuner complet.
9: Y a rien comme mes Corn Pops.
0: La publicité, là, c'est tellement 80s, OK? T'as la fille dans les escaliers qui est en train de parler au téléphone. Tu sais, le téléphone avec un fil queue de cochon, là, internel. Tu sais, t'étais capable de partir de la cuisine avec ton téléphone puis t'allais, tu sais, t'allais genre changer un flat sur ton char.
2: Mais c'était avant les sans fil.
0: C'est ça, c'était avant les sans fil. C'est qu'elle est au téléphone, elle est en train de se délecter d'un heureux bol de Corn Pops pendant que sa petite sœur, elle, veut les Corn Pops. Mais fouille-moi où ce qu'elle les a foutus. La petite, t'es pas capable de les trouver. C'est que là, elle continue de parler au téléphone en la narguant pis en y mangeant en face. C'est là que le grand frère débarque pis il tire sa ligne pis cancelle la ligne. C'est que là, elle perd son appel pis il mange des Corn Pops. Mais il n'y a pas plus 80s, 90s que ça, là. Je veux dire, c'était tellement beau. Tu t'en souviens-tu de la scène, toi?
2: Ouais, je suis capable de la revoir. Te rappelles-tu des pizzas pochettes?
0: Oui? Ben oui! Des pizzas pochettes qui mangeaient trop vite parce que c'était son frère qui appartenait à son frère.
2: C'est magique.
0: Ah oh ouais, ça aussi, ça n'était des papiers. OK, hey, je nous ai gardé un succès de TikTok. Vous vous rappelez de la madame qui avait de la misère avec les cigarettes? Ça, il prenait ses cigarettes. Veux-tu que je fume de la merde, c'ti? Eh bien, elle a encore une fois fait des siennes. Cette fois-ci, elle se serait faite surprendre sur la bol. Les tétons quasiment à l'air. C'est chic.
12: Ouais. Comment tu vas? Ouais, comme tout. Je suis encore dans les hôpitaux en masse, là.
13: J'ai une question pour toi.
12: Ouais.
13: T'es-tu rendu compte que t'étais sur la bol pendant que t'étais en live?
12: Ben là, je suis pas sur la bol, j'étais assis ici, crise d'hôpital.
13: Non, non, non, pas là, là. Mais, j'ai une couple de jours. C'est quoi t'as dit, mais?
12: C'est quelqu'un qui a pris ma photo, aussi, j'étais pas dessus.
13: Mais
12: voyons donc!
13: On le voit à moitié des tâtons?
12: Non, ça c'est pas moi ça. Non.
14: Oui, mamie, c'est toi.
12: Jamais que tu vas noyer les tâtons, mais. Jamais.
13: Mais, en tout cas, je te l'enverrai.
0: Hey, c'est pas chic, hein? C'est pas chic.
1: Mais ça me tue, moi, les personnes âgées comme ça en live sur TikTok?
0: J'en ai deux, trois que je suis de même. J'ai mon robineux, mon jobineux aussi, hein? Un Roland. Hey, comment ça? Oh, pourquoi on m'a dit, tabarnak, on m'a dit, non, mais sérieusement, c'est impressionnant. Moi, j'adore le fait que les personnes âgées se soient
2: impressionnant, pauvre.
0: Non, non, mais il n'y a rien de plus beau qu'une femme passée 70 ans qui est overweight, qui est assise sur le trône avec les
2: gens. Mais ça, c'est drôle en crise.
0: D'après toi. Si j'avais pris le Chico de 2002-2003, là, celui qui était encore tout naïf, secondaire 2-3. Tu sais, dans le temps, il fallait aller sur Napster, Winamix, downloader un film de skate. Tu le downloadais, tu te rendais compte aux deux tiers ce que c'était jamais, puis c'était de la porno, puis qu'il y a de la porno, puis juste de la porno.
2: Moi, j'espère que ça va m'arriver quand je vais être vieux.
0: De quoi ça? Être mal habile?
2: Mais de même, parce que Christy, si, mettons, là, c'est sa fille là, qui parle avec, oui. Puis qui renvoie la vidéo, tu sais... Tu t'en revois. Toi, t'as pas le souvenir. Mais tu t'en revois, genre, tu t'es fait une bonne joke. Pareil, tu sais, genre, c'est quand même pas pire. Genre, oh, ta bonne échappe.
0: Mais moi, man, quand j'étais plus jeune, je pouvais pas m'imaginer que j'aurais accès à une civilisation aussi drôle. Tu sais, moi, je vis ma best life.
2: Ouais, triste aussi, n'est pas juste drôle.
0: Moi, je vais avoir...
1: Ça, c'est vrai que c'est... Moi, je trouve que c'est plus triste que d'autres choses.
0: Ouais, attendez, gars, je vais avoir 40
2: 80%
0: ans.
2: 80% est triste.
0: Non, je vais avoir 40 ans bientôt, OK? Puis moi, je m'étais dit, tu sais, je pensais pas vivre bien, bien plus longtemps que ça. C'est que, tu sais, je suis quasiment sur du bonus, présentement. Avec la COVID que j'ai, là.
2: Mais on va faire un GoFundMe.
0: Non, non, je suis quasiment sur du bonus, dans le sens où, hey, on vit dans une époque... Où est-ce que je peux, en deux phrases, être capable de me faire jouer dans Watatata il y a 20 ans?
2: T'sais? Oui, c'est cool.
0: Je veux dire, à Star avec ChatGPT, je peux tellement faire de choses Tu sais, tu m'aurais dit ça à 16 ans, j'aurais dit. Je pense que je me serais enfermé dans du papier bulle pour survivre tout ce temps-là puis être sûr d'assister à cette heure.
2: Man, avoir eu accès à ces outils-là quand j'avais 16 ans.
0: Ah, c'est, écoute, la sky's de limite, là.
2: Des caisses,
0: en plus, à ce moment-là, on était des éponges.
2: Je serais devenu astronaute, là, gros.
0: On aurait progressé, ça aurait été quelque chose. Là. Mais c'est fou, raide. Puis tu sais, de voir à quel point on a des outils maintenant. Puis j'en vois plein là qui rage. Tu viens de gaspiller deux bouteilles d'eau parce que t'as fait une photo avec les tortues ninja.
2: Ouais. T'as peur. Toi, tu viens d'en gaspiller.
0: Chaque fois que tu t'en vas flusher parce que tu fais ton petit pipi, t'en gaspilles plus que moi.
2: Combien c'est de temps tu prends ta douche?
0: C'est ça, là. T'sais, arrête de me faire pleurer. Puis là, l'eau est en circuit fermé. Puis de toute façon, les processus sont de plus en plus optimales. Anyways. Mais ça, là, je veux dire, l'intelligence artificielle, puis il y a beaucoup de monde, c'est comme, ça va briser les graphistes, puis il n'y aura plus de graphistes, puis il n'y aura plus d'écrivains, puis il n'y aura plus de ci, puis il n'y aura plus de ça. Ouais, puis. Parce que t'as des gens qui sont assez intelligents pour se servir de cet outil-là puis de faire de quoi de drôle avec. Ah, moi, là, à cette heure, je me sers de ça, man, puis c'est malade.
2: Ça arrivera pas, là.
0: Ben oui, ça va arriver.
2: La créativité reste quand même la seule chose que c'est nous qui... pourquoi l'IA est créatif, là?
0: Parce que parce qu'on l'a créé.
2: Parce qu'on l'a créé puis qu'on l'a alimenté avec notre propre contenu.
0: Et voilà.
2: Elle peut pas aller plus loin que son propre contenu. Elle peut développer des comportements inattendus, c'est-à-dire utiliser l'information qu'on lui a donnée pour en faire autre chose. Par contre, la création, la créativité en soi...
0: La créativité, c'est mon prompt. Hein? C'est dans le sens où c'est moi qui dis à l'IA quoi faire pour arriver à un résultat.
2: Mais ça ne changera pas. Donc, pour arriver à un résultat, pour que l'IA évolue, il va falloir qu'elle aspire du contenu humain. Et ça va toujours être dedans.
0: Oui, oui. Ben oui, effectivement.
2: Fait que l'écrivain, le script, peu importe, l'artiste, le chanteur, a rien à craindre de ça. Faut qu'il voit comme étant l'arrivée d'un nouveau marteau pour fabriquer quelque chose.
0: Pas tout à fait d'accord. Prenons District 31. T'as écouté District 31 avec Guy Dorois?
2: Il y aurait eu intérêt à l'utiliser parce que ça aurait été meilleur.
1: C'est bon, District 31.
0: C'est très bon, District 31. Mais écoute bien. District 31, on s'est entendu pour dire, il y a quoi, 7 saisons de ça, genre?
2: Il y a juste Gildora qui est bon là-dedans, puis parce que je l'aime d'amour.
0: Gildora, man, sérieux?
2: Comment tu peux haïr cet homme-là d'ailleurs?
0: Ah, si
2: impossible.
0: Ben, ça dépend. Si Gildora voit de cac, je vais moins aimer Gildora.
2: Non, mais tu peux pas l'haïr pour autant.
0: Non, mais.
1: Gildora doit déjà avoir voté cac.
0: Peut-être.
2: Ah, oui.
0: Non, mais Gildora, il vote PQ. Là.
2: Tu penses?
0: Ben, je pense que oui.
2: Ah oui? Bah,
0: une autre chambre d'hôtel, une autre peine d'amour.
2: Ah, ça serait une bonne personne à avoir en entrevue.
0: Gildora?
1: Juste qu'on se mette là-dessus.
2: Juste chose.
0: Si quelqu'un est down, tu veux-tu l'approcher, Gildora?
1: Bon, il parlait de quoi?
2: On peut essayer ça.
0: Ben, c'est que m'a dit, on
2: t'aime, c'est Gildora. Ah oui, ben, moi, c'est un fantasme.
0: Sais-tu qu'est-ce qu'on pourrait parler? On pourrait parler des artistes, puis comment que ça va présentement dans le domaine artistique. Ça, c'est pas quelqu'un
1: qui... Je pense que c'est le genre d'artiste que lui, il a pas de problème de quoi.
0: Ben non, il a du talent.
2: Puis comment tu as fait? Dis non, mais comment il est arrivé à ses fins?
0: Mais, Gildora, parlant de Gildora. Et District 31, il y a quoi, 7 saisons de ça? Je sais pas trop.
1: Ouais.
0: Bon, ben d'après moi, tu prends les 7 saisons, puis tu dis à l'IA, genre, à travers ces 7 saisons-là, là, genre, fais-moi 3 autres saisons. OK? Fais-moi 3 autres saisons, même personnage, même gang. Tu sais, on s'entend, là, tu vas les... T'as pas besoin d'avoir un gars qui filme, t'as pas besoin d'avoir un producteur, un gars de son, un gars de montage, un gars... Tu comprends-tu? Il va nous faire 3 saisons. Puis présentement, c'est applicable. Je veux dire...
1: Mais est-ce que ça va être autant bon que quand...
0: Meilleur.
1: Tu penses?
0: Ben oui, c'est sûr, ça va être meilleur. Qu'est-ce que l'IA
1: on va-tu
0: fait
1: voir
0: moins
1: une
0: bien
1: différence
0: que
1: à l'écran?
0: Ben, au début, oui, là, il va y avoir des bonhommes à 6 doigts et des niaiseries, là. Mais on est en train de la tuner, là, l'IA. Mais dis-moi présentement, en quoi une machine fait moins bien que toi? Tu sais, les gars, les coureurs sont rendus avec des guns à clous. Parce qu'avant ça, ils clouaient avec des marteaux. Bon, il y a des guns à clous. Et avant ça, on se promenait à pied. À ce temps, on est rendu avec des chars. La machine, ça va mieux. Tu fais tu utilises une calculatrice pour faire ton rapport d'impôt? À ce temps, moins que toi.
2: Tu me fais réaliser une chose, ça fait depuis combien d'années qu'on utilise le CG, en fait, les images de synthèse d'un film pour créer des personnages, créer quelque chose qui n'existe pas. Ça va, c'est juste le step out, genre c'est juste l'autre step après, man.
0: Tu sais, l'autre qui a écrit son livre avec l'IA.
2: Ça fait depuis les années 80. Ouais, lui qui a dit. En fait, il est accusé de plagiat.
0: Là, non,
2: en fait.
0: Lui, il est accusé d'être noir, là, de ce qu'on comprend.
2: Pourquoi?
0: Mais il a revivre sans racisme.
1: Tu sais, à quoi tu ramènes ça, Chico?
0: Qu'est-ce? Il joue encore la carte de la victime, hein? Je suis victime de racisme.
2: Mais pourquoi il est noir?
0: Ben non, ça n'a aucun rapport, là. Je veux dire, il serait québécois francophone. Il aurait volé un livre qu'on aurait dit à tout le monde.
2: Non, je sais, mais
0: c'est. Mais lui, parce que c'est un voleur, mais qu'il est noir, ben c'est parce qu'il est noir qu'on l'accuse de
2: mal. Mais c'est-tu parce que, en fait, il a pas eu connaissance que l'IA est en train de, avait utilisé des bouts de d'autres livres, d'un autre livre. Excuse-moi, j'étais déconcentré, parce qu'il y a notre chum petit Guy d'or. Fait ah oui, toto. Hey, t'as peu, on essaie-tu quelque chose, ouais? On va voir s'il dort bien, gros.
14: Chris, il est mort ou quoi?
2: Il respire-tu?
1: En plus, il y a les écouteurs sur la tête.
14: Ce qui est malade, c'est que là, présentement, on fait pas de radio. On a du plaisir pour nous autres. Il y a, ben oui. Le monde dans le char, là.
2: Sac. Ouais, mais de toute façon, vous êtes dans le trafic d'ailleurs, c'est fait que prenez votre
14: vous
2: mal
14: êtes,
2: en place.
14: Vous êtes notre otage. Mais non, mais lui qui a volé son livre, puis qui a fait faire ça par l'IA, entre tout pis moi, là, du Agatha Christie ou des chairs de poule qu'on lisait quand on était gamin, là, ou des courtes échelles. Là. Ah ouais, prime-moi ça 5-6 000, Jésus-Christ, on va disperser ça tout partout pis c'est fini. Là. On va arrêter de perdre du temps avec des auteurs pis des cibles des ça. Ah, oh, mais là, tu vas te tuer. Non,
2: vas encourager la lecture.
14: Et voilà. On va peut-être, grâce à ça, avoir éventuellement des gens qui vont avoir des meilleurs prompts pour créer de meilleurs livre.
2: Ben, c'est arrêter de copier un autre livre.
14: Non, mais c'est parce que c'est ça, pareil. T'sais, à un moment donné, on a eu Internet, on a arrêté d'aller à la bibliothèque. C'est normal. Là. Les clubs vidéo, présentement, ça va comment?
1: Il n'y en a plus.
14: Bon, mais c'est ça, les copains. Là.
2: Il en reste peut-être un.
14: T'sais, des éditions papier de journaux. Tout à fait mollo.
2: Ouais, t'as... Hey, c'est comment
14: ça? T'as ça? Faut lui clairer des imprimeurs?
2: Pièces. C'est rendu à peu près 3 pièces, man, un journal.
14: Bon, mais c'est ça. Mais c'est tannant. Faut lui clairer des imprimeurs. Ouais, mais c'est du quoi les imprimeurs sont rendus opérateurs de d'autres choses. C'est tout simplement.
2: C'est-tu quoi? Il y en a plus de tramway à Québec.
14: Oh, my God. Hey, on parlait de quoi? Hein?
1: On parlait de... Bonne question, mais c'est ça le problème avec Chico.
2: On parlait de maman Sabol.
1: Tu sais jamais où est-ce que ça va aller.
14: Ouais, on a fait un grand bout.
2: On parlait de maman Sabol, puis je sais pas parce que pourquoi on est. Ah, parce qu'on partait de pathétisme sur le TikTok.
14: Ah oui, c'est ça, mais non, mais moi je vis dans un monde parfait présentement. Moi, l'IA, là, actuellement.
2: Ah, puis l'IA, c'est ça.
14: J'adore ça. On va faire le premier break parce que mine de rien, on a fait 45 minutes d'anti-radio. T'es pas très, très top. On a un bloc de news à faire au retour. On va exécuter quelqu'un aussi demain. Si ça tient la route. On retourne vers les étoiles avec le chum. Bref, on a du gros stock pour vous autres, restez là.

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0: 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On est sur le blanc, là. C'est la journée internationale de l'accès à l'avortement aujourd'hui, guys. Que pensez-vous de l'avortement pour ou contre? Mais non,
1: c'est... Mais encore c'est-tu là... une question, là?
0: Oui. Puis tu sais, je
1: pourquoi?
0: Je vais être très transparent avec toi. Est-ce qu'il y a un moment où il est trop tard pour mettre fin à ta grossesse, selon toi?
1: Ben, en réalité, ça dépend. C'est pour la... Moi, j'irais plus avec l'aspect pour ta propre vie, en soi. Est-ce qu'il y a des dangers qui sont liés
0: mettons
1: à
0: que je te dis, tu vas accoucher dans... Mettons, la femme va accoucher dans une semaine.
1: Moi, ben, là, non.
2: Ben, là, il me semble que là, c'est...
1: Non, en fait, l'avortement, non, n'a pas lieu. Par contre... Si tu ne veux pas d'enfant, ben à ce moment-là, ça serait tu laisses l'enfant aller.
0: Ben non, tu peux pas forcer une femme à prendre une décision sur son corps. C'est pas à toi que ça appartient.
2: Non, mais si c'est elle qui ne veut pas d'enfant,
1: non, mais sauf qu'elle
2: mieux qu'elle accouche que
0: ça fait. Non, tu peux pas décider le corps d'une femme. Quand ça fait 30, pas là-dedans.
2: Mais même à 9 mois?
0: Même à 9 mois, tu ne peux pas décider le corps d'une femme. OK. Mettons que la fille a voulu un gars. La chambre est peinturée, c'est bleu à grandeur, tu te le quittes. Finalement, elle va faire l'échographie. C'est une petite fille. Ouais, non, ça fait pas. C'est pas ça qu'elle voulait. Elle décide de se faire avorter.
2: Pour
1: non.
2: ça?
1: Ouais. Non, ça, c'est pas ça, un choix.
0: Tu commenceras pas à décider pour une femme.
1: Ben, tu...
0: tu peux pas décider pour le corps de la femme. Si elle voulait un petit gars, puis que c'est une petite fille qu'elle a dans le bedon, puis que ça fait pas... C'est chop-chop.
1: Tu sais, c'est parce que je te connais, Chico, puis juste le temps que tu dis, mais sur Kéké, t'es pas sérieux. Là,
2: ouais, mais médicalement, là, jusqu'à quand? C'est pas 3 mois.
0: Tu m'aides pas là-dessus, m'a dit, t'as pas le droit d'en parler.
2: Non, mais je veux dire médicalement.
0: Je pense pas qu'il y ait de quoi d'écrit.
2: Ouais, mais tu peux te faire avorter à 8 mois.
0: Pourquoi pas? Présentement, je pense pas. Dans les conditions.
1: Non, je pense pas.
2: Tu peux te faire avorter à 8 mois.
1: Il y a un nombre de mois.
2: Vous le savez, mon ami ChatGPT va nous répondre.
1: Encore 2 bouteilles d'eau.
0: Oui, mais des bouteilles d'eau pour savoir ce qu'il y en a.
1: Tigui est revenu dansant.
0: Tu savais-tu que tu avais été endormi pendant au moins une bonne heure? 2 heures? Tu reprendrais le show dur pas ça. OK, t'as plus, on va revenir à nos moutons. Est-ce qu'au Québec, il est possible de se faire avorter, dépasser 8 mois, ou s'il y a un règlement concernant le moment où... En fait, je veux savoir la législation actuelle concernant l'avortement. Est-ce qu'il y a une date à laquelle on ne peut plus faire d'avortement si la grossesse est trop avancée?
1: Ah oui, Pierre-Luc.
0: Ben, tu viens de la couper.
1: Ah.
0: On repart.
3: Bien sûr, je reprends. Donc, au Québec, il n'y a pas de loi qui impose une limite gestationnelle stricte pour l'avortement. En général, les avortements au-delà de 24-25 semaines de grossesse sont beaucoup plus rares et nécessitent des évaluations médicales plus poussées, mais c'est pas une interdiction légale formelle. En somme, ça dépend vraiment du contexte médical et des recommandations de professionnels de santé.
0: Dans le cas où l'enfant est viable et serait accouché dans une dizaine de jours, est-ce que l'avortement est toujours permis?
3: C'est une question délicate. En réalité, lorsqu'on parle d'un fœtus viable, donc vers la toute fin de la grossesse, c'est vraiment très encadré. Techniquement, c'est possible d'interrompre une grossesse pour des raisons médicales très précises.
2: Mais médical, tu ne cours pas interrompre parce que tu as une fille au lieu d'un gars.
1: Non, c'est ça. Tu peux pas dire, hey, j'aime
2: ça. Ça, c'est crazy.
1: Peux-tu me dire, comme c'est dire, hey, elle va savoir les yeux bleus? Non, eh ben, écoute, non.
0: Les gars, tu commencerais pas à vous mêler du corps des femmes.
1: Es-tu carotteux? Non.
0: Là, on est dans la semaine pour l'accès à l'avortement ou la journée.
1: Mais t'as le droit à l'avortement.
0: Attends pas, les gars, je vous pose une autre question. Admettons que tu es capable de déceler que le fœtus à naître va être atteint de surdité. C'est-à-dire que l'enfant va être sourd. C'est sûr qu'il part avec une longueur d'arrière par rapport aux autres. C'est plus plate, hein, j'imagine, pas avoir accès au sonore. Mais est-ce que vous l'avortez? Est-ce que c'est correct d'avorter parce que le kid a des problèmes d'audition?
4: Non.
0: Tu sais, est-ce que Tigui, c'est correct d'avorter quelqu'un comme Tigui qui va souffrir de paralysie cérébrale?
1: C'était pas prévu.
4: Mais toute sa vie.
1: Ouais. Tigui est sorti, il était presque intact, en fait.
0: Ils l'ont brisé.
4: Après Tigui. Mais tu sais, si, exemple, les parents de Tigui, là, qui est, là, il est Tigui paraplégique, tout ça, du bas du corps, s'il l'avait su avant, est-ce qu'il aurait fait en sorte que Tigui voit le jour?
0: Ça, je sais pas. C'est une bonne question. Tigui, sais-tu? Non. Si jamais il avait su que t'étais handicapé, il aurait préféré avorter? Ah, ben, c'est ce
1: que je
0: Mais
1: maintenant, le dépistage.
0: Mais il regrette pas, là. Il regrette pas de t'avoir eu.
1: Mais c'est parce que là, on joue sur le temps, à quel moment c'est le bon moment, tu sais. Mais il y a des dépistages qui se font, là, pour les maladies du genre, là, sérieusement. C'est-à-dire que quand une femme est enceinte, il y a différents processus, puis ils vont checker tout le développement de ton enfant. Mais ils sont capables de détecter les maladies. Mais, tu sais, ils vont le faire bien avant le 8 mois ou avant même que le fœtus soit complètement viable.
0: Oui, mais avorter un enfant à naître parce qu'il va être atteint de surdité ou qu'il va être atteint de nanisme?
1: Ben, écoute, si ça
0: En fait, là, toutes les questions
4: que je trouve que c'est plus légitime.
1: Est-ce que
4: moi, dans ma tête, ça passe plus, exemple, un parent qui dit « Moi, je veux pas que cet enfant-là souffre en grandissant que... » Puis il décide d'avorter que... Quelqu'un qui dit « Moi, j'avorte parce que c'est pas une fille.
0: » Mais à date, tout est permis. En passant, à date, tu peux avorter au moment que tu veux dans ta grossesse, puis tu peux avorter pour la raison de ce que je comprends, là, pas mal de ce que
4: tu veux. Fait que là, un médecin va arriver, puis là, il va dire « Moi, je sais pas comment ça fonctionne, l'avortement, mais c'est quoi? » Le médecin, il dit « Pourquoi vous voulez vous faire avorter? »
0: Non, il n'y a pas d'affaire à poser de questions.
4: OK, il pose pas de questions.
0: D'après moi, il n'y a pas le droit.
1: Ben non, c'est sûr qu'il doit être une crise.
4: Puis là, exemple...
0: Je pense pas que le médecin...
1: En fait, tu veux te faire euthanasier, penses-tu qu'ils vont pas poser une question?
4: Ils vont dire, tu peux pas te faire euthanasier.
1: Monsieur Dion, allez-y, on vous donne... La fichelle d'attente est là.
0: L'aide médicale à mourir, c'est autre chose.
1: Mais c'est le même principe, en fait.
0: Non, parce que là, tu prends une décision sur la vie d'autrui. Versus une décision sur ta propre vie. Si toi, tu décides que c'est fini, il y a personne d'autre que ça...
4: Ben, tu décides que c'est fini pour ton enfant qui s'en vient aussi.
0: C'est pour ça que moi, je trouve que c'est un poids supplémentaire.
1: Mais en même temps, tu sais, on choisit pas. Il y a personne qui a un permis pour être parent ou quoi
4: mais
1: que ce soit.
4: Mais ça doit être fou, un médecin qui avorte une femme parce que c'est pas le sexe qu'elle veut.
1: Mais ça fait pas
4: ça devrait être illégal.
1: Ça, c'est.
0: Ben là, les gars, vous prenez pour qui, vous autres? Hey, ça n'a pas de bon sens! Vous voulez contrôler les femmes?
4: Non, mais by the way, là, Chico, fais juste dire aux gens que t'es sarcastique.
0: Il y a certainement du sarcasme, mais le discours que j'amène là. Et le discours féministe ambiant.
4: Puis là, en passant, on est trois gars à parler de ça. Il n'y a pas de femmes avec nous. Là. Mais si jamais
0: 4-8-0-3-5-9-6-9. Nous autres, on n'a pas le droit de parler de ça.
4: Mais c'est parce que c'est pas nous qui les portent. Mais je veux dire, moi, je suis médecin puis j'apprends que la fille qui est devant moi veut se faire avorter.
0: Parce que
4: c'est pas un gars ou c'est pas une fille.
1: Moi, je l'envoie à psychiatrie. En fait, il y a un problème mental.
0: Vous n'avez pas à juger.
1: Mais il y a quelque chose à juger.
0: Vous n'avez pas à porter de jugement. Vous êtes des hommes, vous êtes des patriarcales, vous êtes la pire.
4: Tu viens, tu t'es fait avorter. Tu veux te faire avorter. Parce que tu t'es fait violer ou tu t'es fait agresser ou peu importe, no matter what, tu veux pas que ton enfant, t'as appris que ton enfant va être handicapé, puis tu veux pas qu'il grandisse en souffrant comme ça, puis tout ça, ok, fin, ça, vas-y, y a pas de problème, mais vas-y, je suis qui pour dire ça, mais je veux dire, c'est plus acceptable dans ma tête, mais Chico,
0: ouais, mais tu savais que
4: parce que t'es un gars, tu vas avoir un gars. Tu veux l'avorter pour ça?
0: Je te dis pas. Moi, je prends pas
4: position. Tu mérites pas d'être parent.
0: Je prends pas position là-dedans. Je peux pas. Je suis un gars. Okay? Mais à base, je peux pas prendre position. J'ai pas le droit de parler. Selon les femmes, j'ai pas le droit. Selon beaucoup de femmes, j'ai pas le droit de parler de ce sujet-là. Et puis là, j'irai plus loin que ça. Tu sais, je vous amène des cas desquels on discute actuellement. On discute d'avortement, là. C'est ça qu'on est en train de faire présentement. Puis on arrive quand même à des zones grises, des points où est-ce que, pas tout à fait d'accord, pas tout à fait à l'aise. Vous savez qu'il y a des gars qui ont perdu. Il y a des gens en politique qui ont perdu leur job pour moins que ça. Tu sais, réouvrir le débat de l'avortement, il n'y a jamais personne chez les conservateurs qui a dit nous autres, on veut empêcher les femmes de se faire avorter.
4: Ouais, mais nous, on ne veut pas le réouvrir.
0: Non, mais par contre, dans le cas où, exemple, c'est un enfant qui est femme, une petite fille, puis on s'avorte parce qu'on veut un petit gars, c'est là où il y a certaines petites zones où on pourrait discuter. T'sais, c'est comme ça que ça a été apporté par les conservateurs. Automatiquement, contre l'avortement. C'est ça qu'on a entendu.
4: Non.
0: Il a le problème.
4: Ouais, mais si tu peux plus discuter de rien, laisse faire, là, on ferme le micro.
0: Ouais, mais quand est-ce que tu peux discuter avec la gauche en général? Il a le problème, là. T'as-tu vu l'espèce de documentaire de RAD un peu plus tôt cet été? Où est-ce qu'on allait dans des manifs, on allait voir les gens de la gauche, on leur disait qu'est-ce que ça vous prendrait pour vous asseoir avec vos opposants, ceux de la droite, l'autre côté? Nous autres, on parle pas avec eux autres, c'est des fascistes. Moi, je parle pas avec des fascistes. Tandis qu'on allait voir les gens de la droite, on leur disait est-ce que vous seriez prêts à dialoguer? Ah, ben oui, on va s'asseoir avec eux, on va prendre un café puis on va jaser.
5: Ben, c'est vrai que généralement, les gens de droite sont plus parlables un peu. Mm. Mais cette histoire d'avortement-là, que t'avortes, tu tues un enfant parce que c'est pas le bon sexe, c'est fou.
1: Non, ça, c'est genre bon.
5: Ben, ça, c'est complètement c'est nul. Comme Dion, il a dit, man, cette femme-là, OK, elle avorte, après ça, t'as mis en psychiatrie.
4: Moi, je ne me prononce pas.
5: C'est quoi, elle va enfanter jusqu'à temps d'avoir un gars ou une fille?
4: Je ne me prononce pas sur le corps de la femme.
5: Non, mais là, est-ce que t'es sérieux ou...
4: Tout à fait.
5: Pourquoi?
4: Ben, parce que c'est pas de mes affaires.
1: Non, mais ouais, là, c'est pas
4: tu veux que je m'en tienne loin du débat, m'en tenir loin. Là. Moi, je fais juste
5: mais
4: dire.
5: Tu tiens pas parce que t'as peur de prendre position ou t'as juste pas de position?
4: Je n'ai pas de position.
1: C'est tellement multifactoriel, mais sauf qu'il y a une affaire que je peux
4: moi, j'ai
1: dire.
4: Pas d'enfant, puis si j'ai pas de femme enceinte.
1: La couleur, le style, le genre, la longueur des cheveux, la grandeur des
4: pieds. Attends, il va venir au monde.
1: Peu importe le crise de raison qui peut être physique ou t'as aucune bonne raison. Si tu voulais pas d'enfant, ben si t'avais juste à mettre des condoms. Puis t'avais juste. Il y en a plein de moyens de contraception. Là,
4: hey, là mais non, t'es un white supremaciste.
1: Non, mais sauf qu'à un moment donné, la protection, puis tout ça, puis le raisonnement, ça vient dans les deux sens. Fait que si jamais.
4: Attends, t'es-tu en train de me dire qu'il y a quelqu'un qui serait rendu à son 8e, 9e?
1: T'es responsable de ton corps. C'est
4: mais,
1: ce que
4: mais
1: tu
4: mettons
1: dis que
4: t'es rendu
1: tantôt,
4: à 8 ou 9 avortements.
1: Sois responsable.
4: Ouais, mais dis, mettons que t'es rendu à 8 ou 9 avortements, puis que vraisemblablement, tu considères quasiment ça comme une technique de. Comment ça s'appelle, de protection?
1: Non, mais qu'est-ce que je dis, là? C'est que si t'arrives à 8 mois, là, puis tu décides de te faire avorter. Oui. T'as clairement un problème mental parce que t'as eu 8 mois pour y penser, Asti. Oh, t'as eu des suivis médicaux.
4: Pas de ça avec Manon Massé.
1: Mais je m'en casse. On aura la discussion, ça me fera plaisir.
4: T'as pas le droit de l'avoir, t'es
1: pourquoi
4: un gars.
1: Pourquoi je vais avoir la discussion?
4: Vous êtes mais des gars, vous avez pas le droit.
1: Qui a mis son pénis dans qui pour arriver à ce
4: oui,
1: résultat-là?
4: Oui, mais c'est son corps à elle.
1: Ouais, mais on
4: il grandit en dedans d'elle.
1: Il y a un consentement, là-dedans.
4: Pas tout le temps.
1: Donc,
4: pas tout le temps.
1: Pas tout le temps, mais il y a plein de.
4: Dans le cas où il n'y en a pas, c'est encore plus flagrant. Là, je veux dire, moi, c'est automatique. Là, si tu veux avoir d'autres. En fait, moi, j'ai aucun problème avec
1: mon enfant n'est pas caroteux.
5: Non, moi,
1: non
5: plus, j'ai pas un problème avec l'avortement. Moi, j'ai un problème avec l'avortement si ça devient. Genre, c'est un jeu. Tu peux pas avorter parce
4: mettons
5: que c'est
4: technique
5: pas
4: de contraception. Mettons une technique de contraception. La personne a dit hey, moi je prends pas la pilule parce que.
5: Ben,
4: ça
5: même
4: me fait
5: pour
4: pas
5: le corps de la femme, je pense pas que c'est le moyen de.
4: C'est sûrement pas l'idéal, mais t'as pas vraiment d'affaires à t'en mêler, même si tu payes aussi en bout de ligne.
1: Moi, je vais te dire, le seul moment où j'accepterais, là, c'est que si la fille, elle débourse là, des milliers de dollars, là, ça lui coûte 100 000 piastres, là, puis elle dit « Ah, celle-là, il est raté. » Tu l'as dépensé, c'est ton argent, c'est beau. Fais ce que tu veux avec, Esti.
5: Hey, man,
1: tu l'as tiré dans un éprouvette.
5: Non,
1: ça,
5: mais là, ça
1: pourra pas.
5: Bon après, ils vont dire, exemple, un obèse, là, il a mangé mal toute sa vie, il prend le système de santé ou
1: non,
5: un fumeur
1: raison.
5: Ou ainsi de suite. Là.
1: Ça marche pas, ça.
5: Non, c'est ça.
4: Ça marche pas.
1: Hein, écoute.
4: Mais chose certaine, il faut pas parler de ce sujet-là.
1: Pourquoi, Esti?
4: Parce que je viens de te le dire de long en large, on n'est pas des filles, puis c'est pas dans notre corps. C'est ça pareil.
5: Non, ça n'a pas rapport, Chico.

0: confirmé.
1: Écoute,
2: check pas une transition de marde.
1: Quel mauvais, bah.
0: My God. Regarde, c'est-tu qu'est-ce qu'on va faire? On va faire une pause. Je pense qu'on va faire une pause.
1: Ouais, ça va faire du bien.
0: Ça va être la dernière du show. Au retour pour...
2: Après la pause, on parle avec Manon d'avortement.
0: Non, non,
2: Manon, c'est une femme, on va parler avec elle.
1: Ben, si c'est pas Manon Massé, on veut pas parler à Manon.
2: C'est parce qu'on a notre Manon ici.
0: C'est tabarnouche.
2: Mais Manon sans
0: mais si ça vous tente de participer au débat, 418-903-5969.
1: Ah ouais,
0: faites-le via texto, là, s'il vous plaît, autant que possible, parce que là, prendre des appels.
1: Là, tu vas me faire dire des niaiseries. Arrête, faut qu'on arrête de parler de ça. Fait qu'on va parler d'espace à la place.
0: Ouais.
1: Ça
0: te donne on parle d'espace. On va parler de nouvelles aussi. On fait un petit tour des news. Restez là.
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0: sorte de terminaison. Curtis Wilkie Beasley Sr. va subir demain son... Quoi?
1: Je m'attendais pas à autant de noms.
0: Il a été Curtis Wilkie Beasley Sr.
1: T'es bon, beau travail.
0: Ben, tu sais, le gars, juste un prénom de nom de famille, puis c'est le senior, parce qu'il faut croire qu'il y a eu un enfant.
1: Incroyable.
0: L'affaire remonte en août 95, grosso modo. C'est un meurtre qu'il aurait commis à l'endroit de Caroline Montfort, qui était une femme de 62 ans, qui habitait... Allô?
1: C'est quoi ça, Chris?
0: OK, c'était... m'a dit, c'est ça, quand même. C'est quoi? Beasley, lui, en fin de compte, il habitait avec la dame en question et il l'aurait assassiné. Par contre, il y a personne qui a été témoin de ça. Lui a toujours nié d'avoir tué cette femme-là. Il a été retrouvé 3 ans après le meurtre qu'il a été reconnu coupable. Et c'est d'ailleurs 10 voix contre 2. Donc, il y a 2 personnes dans le jury qui étaient pas prêts à le déclarer coupable. Le gars va quand même faire face à la mort. Et ça va avoir lieu demain, à moins qu'il y ait un renversement de fin de situation. Puis dans ces dossiers-là, ça peut arriver, notamment ce qu'on plaide dans ce cas-là, c'est premièrement, c'est des causes circonstancielles qui l'ont amené à la peine de mort, c'est-à-dire qu'on n'a pas de preuve hors de tout doute qu'il l'a tué. C'est, en fait, compte, c'est des éléments de preuve qui font en sorte qu'il a été reconnu coupable. Il est rendu à 77 ans et il est sénile.
1: Hein?
0: Je me pose un peu la question. C'est pas
2: ça vaut-tu la peine, genre?
0: Ouais. Tu sais, les gars sont tellement longtemps dans le couloir de la mort, dans le cas où c'est un 10 contre 2, c'est-à-dire que c'était même pas unanime comme verdict au niveau des jurés. Puis en bonus, c'est des preuves circonstancielles. Fucky, là. C'est rare que par des preuves circonstancielles, tu vas être né à mort. Ça serait injection létale, parce que je vous rappelle que les méthodes sont encore les suivantes. Injection létale, la chaise électrique et...
1: L'exécution par les guns.
0: Ben oui, absolument. Mmh. Comment ça s'appelle? Le peloton tire et on tabasse. Ça aurait lieu demain sur l'heure du souper, mais à suivre parce que c'est pas rare que ça revire de bord. Colin Maillard.
2: Où est-ce Colin Maillard? Oui.
0: Ben c'est un jeu. Vous vous rappelez-tu de ça, Colin Maillard?
2: Si c'est dans ta génération, je penserais pas. J'ai jamais entendu parler de ça.
1: Ça m'a dit quelque chose, je sais pas c'est quoi.
0: Fallait que tu te bandes les yeux, on te faisait tourner un peu, puis après ça, tu partais à la course, t'essayais de trouver les autres autour, puis quand t'es attrapé ou que t'es touché, fallait que tu devines qui t'a touché. Ouais. Je vous parle de ça parce que l'origine du nom viendrait de la légende de Jean-Colin Maillard. C'est un guerrier du 10e siècle, on s'entend, ça fait longtemps. Lui, il venait de la Belgique. Paraîtrait qu'il serait devenu aveugle pendant le combat, mais qu'il aurait continué de se battre vaillamment en frappant au hasard avec son maillet.
1: c'est
0: moi, je trouvais ça bon de vous rapporter l'histoire de Colin Maillard. OK, on va faire un tour de news avant de s'en aller dans l'espace. M'a dit qu'est-ce qui t'a touché ou que tu veux toucher.
2: News ici de notre bord, du côté de Lévis, Chico. Hier, aux alentours de 7h30, le SPVL, service de police de la ville de Lévis, qui a été appelé sur la rue Bourgogne du côté de Saint-Étienne-de-Lauzon parce qu'on aurait découvert un obus. Un obus de guerre qui a été découvert dans le sous-sol d'une résidence. Personne ne sait comment il s'est retrouvé là, qui l'a traîné là, depuis combien de temps qu'il est là. Mais le service de police qui a appelé les forces armées canadiennes pour qu'ils viennent le transporter en sécurité. Puis mine de rien, tu sais, même si ça doit faire longtemps qu'il est là, on a évacué une quinzaine de maisons autour de la maison où il y avait. Et c'est pas la première fois qu'on trouve ça du côté de Saint-Étienne, parce que c'est arrivé en avril 2024.
0: T'as raison, c'est ça que je m'étais dit. C'est pas la première fois qu'on trouve un obus qui traîne à Lévis.
2: Pas loin de où est-ce qu'on a trouvé lui dimanche. Chemin Craig puis Route des Rivières, même chose. Service de police s'est présenté.
0: Chemin Craig, Route des Rivières, c'est dans la grande cave en face d'Ashton.
2: Exactement.
0: Là. C'est dans la grande cave en face d'Ashton. Tout le monde passait là puis il y avait une bombe dans le ditch.
2: Dans le fossé là-bas, ouais,
0: ah
2: dans
0: oui,
2: le bois.
0: Une bombe dans le ditch.
2: On a trouvé un autre obus aussi. Donc je sais pas qu'est-ce qui s'est passé à Saint-Étienne dans le temps à l'époque, ou peut-être qu'on a juste pas bien fait le ménage avant de construire des tours à condos. Mais
0: ben, je peux pas croire. Mais le seul cas qui me fait penser un peu à ça, c'est dans le temps way back, il y a un gars que je connais qui avait engagé une femme de ménage qui vient de faire le ménage chez eux. Puis lui, il y avait une vieille arme antique, un genre de mousquet. Là, tu comprends? Là? Ça paraissait que c'était un gun des années 1600. Genre. Et là, elle s'est promenée, elle époustait. Ben, Chris, elle a appelé la police.
2: Hein?
0: J'ai trouvé une arme chez mon client. Man, c'était une imitation d'arme, mais c'était 200 ans. Bref, c'est que peut-être que dans ce cas-là, on va apprendre que c'était... Ben, en tout cas, ça semblait quand même être un vrai obus là, de ce qu'on...
2: Ouais, c'est ça, c'est un vrai-là. Les forces armées l'ont amené dans leurs installations pour vérifier que c'est pas dangereux.
0: Imagine, t'es en train de prendre ton bain, tout tranquille, t'es en train de... Bang! Ça vient sauter dans le sous-sol. Il y a un trou qui part du plancher jusqu'à dans le plafond. Ça serait malade.
2: SPVQ, Service de police de la ville de Québec qui dit de faire attention parce qu'il y aurait présentement là, une clique de personnes qui fait du pickpocket dans la grande région de Québec. Puis je t'explique un peu leur stratagème. Là, ça fait un peu genre histoire classique de pickpocket qu'on entend, mais malheureusement, il y a une quinzaine de personnes. Puis on vise surtout les personnes âgées, OK? C'est eux qui sont souvent la proie des fraudeurs ou des voleurs. C'est qu'on se présente dans un parking de magasin de grande surface Costco ou Walmart de ce monde et on vous propose de vous vendre des bijoux. Okay. Okay. Puis pendant qu'on vous propose de vendre des bijoux, ben on s'affaire à faire la fameuse technique des pickpockets, de voler les propres bijoux que vous avez sur vous-même.
0: On te fait essayer un bracelet, passe-moi le tien, on va le garder tant un peu.
2: Ouais, c'est... des affaires de même ou même genre juste vous le détacher sans que vous vous en rendiez compte, ok. Puis service de police de la ville de Québec qui dit, tu sais, si admettons là il y a quelqu'un qui vous accoste dans un parking ou de quoi que ce soit, puis c'est un inconnu total à vous qui vous propose de vendre quelque chose, essayez de retenir sa plaque d'immatriculation, ne pas show-off un peu là, vos bijoux de grande valeur présentement parce que ce serait comme un genre de réseau là, qui se promène dans la grande région de Québec. Donc, juste faire attention à ça parce que il y a beaucoup de monde qui se sont fait prendre au cours des dernières semaines.
0: Mais attends un peu, je vais quand même passer les consignes d'usage, OK? Si vous êtes un enfant et qu'un monsieur dans une caravane

0: bon de rappeler parce que...
1: Non, c'est pas bon de rappeler ça.
0: Pourquoi?
1: Parce que auprès d'un enfant de 6 ans, de dire de pas embarquer si quelqu'un il donne des bonbons, ça, ça fait du sens parce qu'il y a rien vécu dans la vie. Prendre quelqu'un de 70 puis expliquer que c'est pas une bonne idée d'aller chercher ses bijoux puis de les donner à quelqu'un pour qu'il aille les mettre dans un coffre-fort, c'est pas une bonne idée. Ben, à un moment donné, et comment t'as fait de te rendre jusqu'à 70 sans te faire crosser plus que ça? Là?
0: Ouais, mais tu sais, souvent aussi... Puis aussi quand on dit, tu sais, peut-être que la femme de ta vie se trouve pas en Côte d'Ivoire aussi, tu sais.
1: OK, je me répète. Si jamais vous êtes à l'écoute et que vous votez pour la CAQ, si jamais quelqu'un vous approche...
0: Genre Fatou Mata à Abidjan.
1: Il vous aime, OK? Il vous l'a dit qu'il est tombé en amour avec vous. Il faut faire attention et prévenir un adulte.
0: Tu fais de l'âgisme, Chico. Là.
1: Je le sais. On poursuit avec les news.
0: Sondage léger qui est sorti ce matin, Chico, puis on a regardé les news tout à l'heure, moi puis toi, pendant la pause.
1: Oui.
0: Pas loin de... En 2022, c'était 24% des gens qui votent, OK, parce que c'est important, pas 24% de la population, pas, non, c'est 24% des gens qui se sont présentés pour voter par anticipation. Puis on sait que d'habitude, le vote par anticipation, c'est pas mal tout ce qui est dans le 55 ans et plus.
1: Et peut-être pour une fois que ça va être différent. Ça va être... Peut-être. C'est, oui, c'est plus vieux, mais c'est aussi ceux qui ont soif de changement. Souvent, ceux qui ont soif de changement vont se déplacer en vote par anticipation.
0: Ben, justement, il y a un sondage léger qui est sorti ce matin qui posait la question suivante. Même si votre choix n'est pas encore fait, pour lequel des partis politiques suivants auriez-vous le plus tendance à voter? Et le PQ qui est à 30%, le Parti libéral qui est allé gruger des votes à la CAQ parce que la CAQ est maintenant quatrième à 16%. Parti conservateur qui est monté maintenant à la troisième marche du podium. Puis QS qui est descendu pour la première fois en bas des 10%. Donc, je pense que finalement, QS, leurs épiceries, tout ça, ça c'est même pas aller renforcer leur base, mais Christine Fréchette, qui connaît une mauvaise fin de campagne, je te dirais, Chico, là, qui est à 16% présentement. On sait qu'à un moment donné, elle était à 24-25 au début de la campagne, tu sais, lorsqu'elle agitait l'épouvantail de Donald Trump. Ça n'a pas fonctionné longtemps. Puis Éric Duhaime, qui, faut le dire, connaît une très bonne campagne. Absolument. Pas tant de... Je te dirais, il a pas fait de grosses gaffes.
1: Pas du tout.
0: Il a pas fait de gaffes, là. Tu sais, à part qu'on y a sorti des vieilles déclarations de candidats, là, de pendant la COVID.
1: Et toutes les, parties sont passées.
0: Exact.
1: Tu vois, moi, QS, les gens que je vois sur mes réseaux sociaux qui trippent QS beaucoup, là, il y en a une, là, j'ai checké, il y en a une couple, là, qui reviennent avec ça. La Palestine, on n'en entend pas parler pendant la campagne. Si tu veux qu'on fasse quoi?
0: Non, donc,
1: présentement,
0: ça a pas
1: tu veux qu'on fasse
0: campagne.
1: Quoi? OK? Mettons qu'on parle de la Palestine. Ruba Ghazal va s'installer, va dire la Palestine, c'est plate présentement, on assiste à un génocide. OK? Mais on fait quoi, là? Est-ce qu'on envoie des soldats au front? C'est ça qu'on fait avec Ghazal? C'est ça? Parce que j'essaye de voir en quoi la base de QS qui dit qu'on n'entend pas parler présentement de la Palestine, c'est parce que ça n'a pas rapport. Imagine si présent. Mettons là, dans 3 ans, on fait un référendum parce que c'est PSPP qui est là, puis c'est ça qui a promis. Imagine-toi qu'on entendait, je sais pas moi, la Croatie. Bon, la Croatie, ils savent ça, les séparations, on a déjà vécu avec la Bosnie pis ces affaires-là. Ben la Croatie ferait comme genre, ah ben il y a un parti provincial d'une région croate qui se prononce pendant leur élection à propos de notre référendum. On dirait ça n'a aucun sacrement de rapport. Ben présentement, imagine-toi à quel point Israël et la Palestine font comme « Ouais, il y a une élection provinciale dans un pays, sur l'autre continent, puis ils parlent de nous autres. » They don't care, man. Ils s'en sac, là.
0: Non, c'est ça.
1: C'est quoi? OK, on met plus de cash, on ajoute des armes, on va aider la Palestine à se battre. Tant qu'à ça, si c'est ça ton cheval
0: de
1: bataille,
0: je pense que la campagne électorale là de 2026, ça va montrer, ben tu sais, au crinqué de Québec solidaire que, tu sais, leurs idées de coucou... Ça fonctionne pas, ça touche pas le monde. C'est ce que GND a dit en claquant la porte, ce que Marissal a dit en claquant la porte.
1: Parti ingérable.
0: C'est ça, c'est ingérable. Puis ceux qui sont encore là dans les instances du parti, tout ça, je pense que c'est l'élection qui va dire, OK, si on continue à être des crinqués de gauche, des woke, ben on va juste disparaître de la map. Puis ben je pense que c'est ce qui va s'annoncer. Puis moi, c'est pour ça que je comprends pas qu'un gars comme Alexandre Boulris est allé à Québec solidaire. Tu sais, passer du fédéral au provincial pour se retrouver peut-être que... QS aura même pas de budget parlementaire ou de questions à poser pendant peut-être les 4 prochaines années. Là.
1: Fait, QS a longtemps été dans le paysage avec une certaine crédibilité, mais je pense que lors de cette campagne-ci, ça sonne pas mal le glas comme parti important là, dans un sens. Mais on disait ça du PQ, remarque.
0: Ouais.
1: Yes, Diane, on s'en va dans le ciel.
2: Oh, l'espace, hein, parce que oui, aujourd'hui avait lieu un vol historique. Pour ceux qui ne connaissent pas SpaceX, Ben, je sais pas ce que vous étiez pendant les 10 dernières années.
1: Compétiteur
2: parce que,
1: privé de la NASA.
2: Ben, en fait, oui. Ça se trouve être un fournisseur même de la NASA directement. Mais SpaceX, aujourd'hui, avait son 14e vol pour le Starship. Et c'est un pas historique parce qu'on visait l'orbite, littéralement, avec le vaisseau. Les dernières fois, on n'était pas en réelle orbite. On était

0: tout le temps de façon préventive à pouvoir désorbiter ou arriver à ramener le vaisseau sans faire tout péter. Là, on a réellement testé l'orbite complète. Le vol devait durer au total 10 heures. Finalement, il a été écourté à 3 heures dû à un problème de poussée, en fait, directement au lift-off, au décollage. Il y a deux des moteurs du Super Heavy qui se sont éteints.
1: Sur combien?
0: Sur 33,
1: c'est ça, ouais.
0: Qui se sont éteints et ça a absolument aucunement empêché le retour d'ailleurs du Super Heavy au sol sans encombre ou quoi que ce soit. On a simulé la manœuvre de rattrapage qui va se faire éventuellement à nouveau dans la tour Mekazila. Mais le vaisseau a fait plusieurs tours et son objectif principal était de déployer 26 satellites Starlink de génération 3. Et cette génération-là va permettre, en fait, chacun des satellites déployés, chose qui a été réussie, a augmenter la puissance de bande passante du réseau de 1 terabyte par seconde. Non. Donc, en un seul déploiement, SpaceX vient d'augmenter en fait la performance de son réseau de 1 20e total. Donc, on a 10 000 satellites actuellement en orbite, donc de différentes générations V1, V2. Et avec ces satellites-là, V3, qui peuvent être uniquement déployés par le Starship, mais on va rendre ce réseau-là incroyable. Déjà là, on vient de mettre la compétition très très, très, très loin derrière, parce que il y a personne qui a l'équivalent, en fait, le total de bandes passantes disponibles à SpaceX avec le réseau Starlink, on parle de 500 terabytes seconde environ, et les compétiteurs du suite en dessous, on parle de 60 terabytes environ, donc on vient de...
1: Là, on est dans le gros commercial sale, puis...
0: Et donc, ils viennent de surpasser la totalité de tout ça, et un autre expo aussi, c'est que c'est rare quand même qu'on voit un vol test faire un déploiement commercial. C'est que normalement, une entreprise va pas mettre de l'argent avec un satellite qui vaut des centaines de milliers de dollars dans un vol qui pourrait peut-être exploser. SpaceX a les moyens de faire ça et là, ils viennent en plus de tester le gros bebel, d'augmenter leur revenu potentiel. C'est incroyable. En fait, la portée de ces réseaux-là est hallucinante. On a réussi à ramener en plus le Starship après 3 heures, malgré le fait qu'il a manqué de pousser. J'ai jamais vu une rentrée, man, dans l'atmosphère du Starship aussi douce.
1: Ouais. Parce que la NASA, eux autres, ils se servaient du rebond, genre, pour, me semble, les bandes.
0: Ben, en fait, c'est tout le temps ça, c'est qu'ils vont stopper la vitesse du vaisseau, d'ailleurs, qui était à 27 000 km/h, à 75 km d'altitude. Et là, il descend progressivement. C'est juste, l'angle d'attaque, dans le fond, qu'ils ont choisi, a fait en sorte que le plasma s'est formé progressivement, a chauffé, puis quand il était rendu à son point maximum, le vaisseau était déjà en train d'arriver dans la zone où il n'y avait plus de résistance autant, c'est-à-dire qu'il arrivait déjà dans la couche où il allait commencer à se refroidir. Donc, quand il a atteint son point maximum, le vaisseau était déjà en train de réduire sa température, ce qui prouve que leur bouclier thermique est complètement sacoche. Puis je te dis, le voir l'entrée, on avait l'impression plutôt de voir la navette spatiale arriver, tellement que ça planait tranquillement, que ça arrivait. Et ça a fait quand même 3 heures dans l'espace pour arriver jusqu'à nous. Puis sérieusement, c'est ça, je suis curieux. J'allais voir l'action de SpaceX. Parce que tant qu'à moi, ça, c'est une révolution en soi. Ça devrait convaincre les investisseurs à côté. Pour l'instant, ça a pas bougé. Ça a même descendu un peu.
1: Let's go!
0: Ça va commencer à monter, c'est sûr et certain, avec le potentiel. Puis il faut pas penser que SpaceX est là pour essayer de remplacer la télécommunication actuelle sur Terre. C'est là pour boucher le 20% manquant puis le 90% qui est des océans. Donc, c'est ça leur marché. Ça fonctionne. C'est ça leur gang-pain actuellement. Si tu te poses la question comment SpaceX survit, c'est Starlink. Puis avec ça, ben ils sont loin de mourir, moi te le dire.
1: Hey, pas de plus vers notre mort à nous autres en tant que civilisation.
0: Oh yeah!
1: Mais dis...
2: Hey Chico, terminé là-dessus, là, transaction monstre dans la Ligue nationale. Je sais pas si t'as vu ça passer.
1: C'est
2: là,
1: fait pour le Blue Jackets qu'on attendait peut-être à Montréal.
2: Exactement. Et lui, on le voulait à Montréal, puis le joueur qui est impliqué dans la transaction aussi du côté des Maple Leafs de Toronto, qui était supposé de venir ici à la
1: date limite. Deadline, c'était fait, mais normalement, c'est les Leafs qui auraient comme dépassé le délai pour faire transmettre la transaction.
2: Exactement. Les Blue Jackets qui envoient Kirill Marchenko du côté de Toronto dans la ville reine, avec le gardien de but Elvis Merzlikins. je veux pas massacrer son nom, et un autre joueur ailier gauche, Miles Wood. En échange, Columbus reçoit Matthew Nice, Steven Lawrence, Emil Andrae et un choix de deuxième ronde. Et pendant la transaction, l'agent de Marchenko qui annonce qu'il signe un contrat de 6 ans, 75 millions.
1: Lui, ça n'aurait pas fait à Québec, non. Ça n'aurait pas fait à Montréal. Et
2: exactement.
1: Voilà, on vient de voir pourquoi.
2: Lui qui gagnait 3,85 millions par année va gagner à partir de l'année prochaine 12,75 millions par
1: année. Vous avez votre réponse, c'est le cadre salarial qui n'aurait pas fait du côté de Kirill Marchenko. Essentiellement, on s'est échangé notre deuxième goaler là, des deux formations et un ailier extrêmement
2: prolifique. Il y a un choix de deuxième ronde aussi.
1: Ouais, quand même, c'est Columbus, je pense. Ouais, non, je pense que quand même, c'est assez égal là, comme transaction. Mm. Surtout qu'on... Non, c'est vrai, Steven Lawrence, c'est pas un goaler, ça. C'est Anthony Stoller. Non, c'est ça, non. OK. Non, finalement, Toronto a fait un pas pire move. OK, hey, on va s'arrêter demain. On va avoir Bernard Drainville en entrevue. C'est ben, non, ça, demain, c'est Éric Duhaime. Donc, demain, Éric Duhaime à notre antenne. D'ailleurs, ça va être intéressant parce que là, les débats sont passés. On est vraiment sur le dernier droit de la campagne. Ce qu'on va chercher à faire, c'est d'aller chercher les indécis et ceux qui n'ont pas encore voté par anticipation. Bernard Drainville de la CAQ va être avec nous. On est en négociation pour ce qui est des libéraux. C'est qu'en principe, on va avoir fait pas mal le tour de la gang. Les seuls qui, à date, ça fonctionnait pas, c'était la CAQ. Je suis un peu surpris. Pourtant, ils ont tellement... Ah non, c'est vrai, la CAQ est ici.
2: La CAQ est là, mercredi.
0: Écoute, c'est Bernard.
2: C'est PQ. PQ, c'est plus compliqué, mais je suis encore là-dessus.
1: Let's go. Écoute, on n'a pas jeté l'éponge. Hey, un gros merci, Maddy. Un gros merci, Dionne. Demain, j'espère avoir de la voix et un peu d'énergie. Et normalement, ça devrait être le cas. On se retrouve demain à 16h.
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0: avoir l'air d'un gars qui est tannant avec ça, mais dans une semaine, jour pour jour.
1: On est pas en férié?
0: Non?
1: Ah non, pas encore.
0: Pas encore, c'est après. Ah, OK. Non, c'est les élections, Marcus. Ah, dans une semaine, jour pour jour.
1: Ben oui. Christine Fréchette Power.
0: Yes. Est-ce que tu as une prédiction, justement? Veux-tu sortir le Marcus Devin une semaine à l'avance?
1: Duel minoritaire.
0: Comment qu'ils disent ça? Hot shot, là, les. Une opinion non populaire, voilà. Mais assumée.
1: Je l'essaye.
0: OK. Non, mais
1: regarde. Il a le droit à sa chance, là.
0: Ah, il a le droit certain. Il sera pas tout seul à l'Assemblée nationale, probablement. Si on suit au sondage.
1: Mon frère qui est fonctionnaire puis il dit il aimerait pas ça que ça soit lui qui rentre. J'aurai plus de job.
0: Ah.
1: C'est ça.
0: Ben, y est-tu utile ou.
1: Ouais, mais c'est ça. On passe à un autre sujet.
0: C'est utile.
1: Des fois qu'il écoute.
0: C'était utile. Après moi, ta job, elle va être encore là. Comment, comme. Hein? Bienvenue, mesdames et messieurs. Bienvenue dans le show des deux snooze. En ce lundi au 96.9, samedi sur iRock 24.7. Et ben, comme vous voyez, clairement, mon rhume de la semaine passée ne s'est pas amélioré. Ben, ça s'est un peu amélioré, mais clairement, je suis encore affecté.
1: Tu vois pas moi. Moi, c'est tout beau.
0: Ben oui.
1: J'ai plus rien de ça. Le premier show, est-ce que moi, j'étais malade?
0: Si on réécoute un peu, on fait un Back to the Future au premier show. Je me demande qui m'a donné ça.
1: C'est bien beau!
0: Maudit Frenchage en studio.
1: Ouais. Hein? Ça, hey, ça fait un duo, ça fait 20 ans, tu sais, on se French.
0: Hein? Ben, tu sais, au moins, c'est pas si pire.
1: Ça fait 10 ans, je suis avec ma blonde, on French plus. Fait que imagines-tu 20 ans avec toi?
0: Ouais, mais au moins, elle crée, ça n'a pas la rhume, elle.
1: Ouais,
0: c'est ça. Ouais, rhume, c'est correct. Tu sais, juste être dans la même pièce pendant plus que 20 minutes, tu l'as donné. Là.
1: Ah ouais?
0: La COVID nous a appris ça, ça a l'air.
1: Ah.
0: Il y a encore des places qui ont des plexiglas partout, man. C'est comme décroché.
1: C'est-tu quoi?
0: Quoi?
1: On n'a pas le temps!
0: Okay. Hey! Parce que oui, c'est vrai, le show du lundi, c'est plus de musique, moins de blabla. Mais on se garde quand même du temps, Marcus, parce que tu le sais, on aime ça quand même vous jaser un peu. On n'est pas venu ici pour rien, après tout. Fait qu'on se garde les manchettes de Jalapeno Vinpress. On a Ben qui va venir faire son tour tantôt pour un petit Ben's World.
1: Et on joue.
0: Mais oui, et voilà. Et ben, peut-être même d'autres choses, on sait pas.
1: On sait pas. Dans ton cas, on digère aussi, mais ça va bien.
0: Le show commence à 6, d'après moi.
1: Voilà.
0: C'est un peu slow du spé, là.
1: Ben oui, ben, on met des belles petites tunes, on fait un tirot.
0: Ah. Ben, on se voit, la petite digestion est embarquée. Puis on finit le show bien fatigué parce que la digestion est vraiment embarquée.
1: Mais c'est quoi?
0: Quoi?
1: On s'en va le dire! Quand va le temps?
0: Ben, restez là, on revient. C'est ça la recette. C'est ça.

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6: Il manque quelque chose dans notre CD.
7: Yes, j'espère que la... Yes! Mais c'est pas, gars! Yeah!
8: Hey, c'est dans la boîte!
7: C'est dans la boîte!
8: Dans la boîte!
7: J'espère que vous appréciez les tunes qu'on vous met aujourd'hui. C'est choisi à la volée, quand même. C'est une sélection du chef. C'est le choix de la madame de la tune.
8: Ah, c'est le choix pas cher. C'est le choix du chef.
7: C'est le choix du chef, ah oui. C'est le combo, c'est le mix de la soirée. C'est, le, c'est la bon. Table d'hôtes.
8: On a des belles chansons.
7: Quand même, voilà. Mais quelque chose qu'on a d'encore mieux. Ah ouais. C'est les manchettes de Jalapeno Vinpress avec le vieux thème de 2014.
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7: Alors, les manchettes Jalapeno, on s'inspire de l'actualité des derniers jours, des dernières semaines, pour vous raconter l'histoire, les nouvelles, l'actualité.
8: C'est Vinpress. C'est pas les Jalapeno, c'est Vinpress.
7: C'est Jalapeno Vinpress.
8: Oui, voilà.
7: C'est ça.
8: Tout, à notre manière.
7: Tout ça.
8: Toi, tu l'as dit. À ta manière.
7: À ma manière. Je pense que j'ai jamais écouté cette chanson-là au complet.
8: Moi non plus. Je pense qu'on mangerait une volée si on le décœur encore.
7: Je sais pas. En fait, c'est pas juste
8: que je... Non, on récœur pas. C'est parce que moi, je l'aime bien.
7: Ben, exactement.

0: Ben, je me demande, est-ce que je suis dans le rythme? Est-ce que je suis dans le tunnel? Je l'ai jamais entendu à tune, je pense. Fait que, ou une fois à radio, là, mais...
1: Bref. Ça sera ton défi de la semaine.
0: OK. OK. Je fais ça.
1: Puis la semaine prochaine, je te reviens avec ça. Si t'as fait tes devoirs, ça me prend un verse.
0: Un verse?
1: Ouais.
0: Et calos. C'est beaucoup de marée.
1: J'aurais dû fermer ma boîte. Si t'en avais pas assez de devoirs, le gars fait toute la production de show complet. Puis moi, je suis là. Je te donne des devoirs, gros.
0: En tout cas, Roxane, fais pas le saut. Ça se pourrait que t'ailles au moins 10 écoutes de plus.
1: Ah, mais fais droit à ton cellulaire.
0: Ah ouais, OK. Oh, okay. Fallait sortir les paroles.
1: Bon. Oui, c'est ça.
0: Donc, t'as de l'air vrai que tes manchettes de Jalapeno Vinpress, on t'écoute, man!
1: Alors, journée mondiale sans auto, le défi de se rendre au travail sans voiture.
0: Ouais.
1: Tant qu'à faire, là, pourquoi qu'on fait pas une journée mondiale de sans travail, il serait plus réalisable, tu sais? Ah ouais, c'est la fête du travail. Mais en tout cas, bref, on n'aura pas besoin de char. C'est à la maison.
0: On salue les chauffeurs de taxi qui vont trouver la journée longue. Ouais, fait que c'est vous, le Uber. Il est où ton char? Ouais, j'en ai pas, c'est la journée sans char. Fait que
1: voilà.
0: Embarque sur mes épaules. première manchette, Colombie. Des déchets obstruent un cours d'eau. Hey, come on, la Colombie, là, faites mieux que ça.
1: Ouais.
0: Hey, ça paraît que vous mangez pas votre McDo avec des fourchettes en presswood. Sinon, vous feriez pas ça, boucher des rivières avec des cochonneries. Puis nous autres, on a compris.
1: Des fourchettes en presse.
0: C'est un peu ça pareil.
1: Ah oui, surtout, moi, ça me chatouille le palais à chaque fois.
0: Moi, c'est le fait que ça goûte le bois, man.
1: Ah ouais. Ah, je sais pas.
0: Tu sais, fût de chêne, c'est bon dans le vin, c'est bon dans l'alcool. Pas dans ma poutine, je veux pas ton fût de chêne.
1: Le goût du bois fumé, genre. Ah. Là, t'as des fourchettes aux pommes,
0: fourchettes.
1: Ouais, c'est ça, ouais. Ouais,
0: écoute, on a peut-être un marché là, là.
1: Voilà. Je viens de donner des idées, là, mettre de la saveur.
0: On va prendre juste 2% là-dessus.
1: Voilà.
0: Ouais.
1: Et les dragons vont prendre le restant.
0: Voilà.
1: Deuxième pour moi. Drake a une nouvelle chanson qui s'appelle Québec.
0: Hey.
1: Ah ouais, mais dedans, là, tu dis quoi, tu mettons, pas une scène, quelque chose comme ça.
0: Ça commence par
1: imposé,
0: un... Ça commence par un cul, ça finit par un bec.
1: Ah ouais, puis c'est ça, là, puis ils sont pauvres, puis ils payent le gaz cher.
0: Yo, yo, ça. Yo, route maganée.
1: Il y a une couple de rappeurs qui seraient déçus de ma performance.
0: Oui, mais là... Ben, qu'est-ce que j'ai
1: dit? C'est pour ça que ça passe dans une manchette et non dans un.
0: On n'est pas reconnu vraiment dans les snooze pour notre côté rap. Là.
1: Fait que, non,
0: je pense pas qu'il y ait personne qui est vraiment déçu. deuxième manchette, Fat Bear Week. Oh. Coup d'envoi du concours des ours bruns les plus gras d'Alaska.
1: Ah.
0: Et là, j'ai regardé, Marcus, pis c'est vraiment juste des ours. Là. Fait que, désolé pour les gros gars poilus qui pognent au drag.
1: Ah, tu parles, vous parles des pas... bears. Les chats détruits les fesses tout nus.
0: Ouais, non, c'est ça. Ah, okay. Vous n'êtes pas admissible, malheureusement. Ouais. Ce n'est que les ours.
1: Et voilà. Ouais. Bon, mais en tout cas, il y en a qui peuvent se prendre pour des ours, mais bon, c'est pas ce qu'on parle.
0: Ouais, non, non.
1: C'est
0: non.
1: Ça. Alors, troisième et dernière pour moi, une lentille de contact contre la dépression.
0: Ah.
1: Une lentille.
0: Ben oui,
1: ben ouais, c'est hâte, ton verre de contact, il est tout en rose, il n'a plus de problème.
0: Ben oui.
1: Je vois la vie en rose.
0: Pour voir la vie en rose.
1: Hey. J'aimerais-tu en avoir, tu vois, tout en rose, puis tout est beau. Pis...
0: Non, non, moi, vivre dans une pub de Pepto-Bismol, le moins possible. Le moins possible. Troisième et dernière manchette, en réponse à la guerre commerciale, la ville d'Ottawa va renommer l'avenue Trump.
1: Ah.
0: Et parmi les choix retenus, Marcus, il y a l'avenue Fuck You aussi.
1: Lui aussi,
0: je sais
1: ouais.
0: pas qui l'a. Peut-être un certain Bernard là, qui l'a suggéré,
1: peut-être
0: celle-là. Il y aurait l'avenue Connard à l'orange.
1: Ah!
0: Je sais pas c'est quoi le lien. Là. Peut-être parce qu'il est connard et qu'il est orange, mais je sais pas, là, je dis ça de même. L'avenue Make My Avenue Great Asshole. Qui fait aussi MAGA, mais c'est ça, c'est une autre forme de MAGA. Fait que le choix est difficile, là. Bonne chance aux gens d'Ottawa qui vont devoir trancher parmi ces beaux choix-là.
1: Puis il y a la Grab the Street by the Pussy.
0: C'était le supplémentaire, ça, c'est le choix là, de plus. Là.
1: Ça dépend.
0: Donc, bonne chance à eux pour choisir le nouveau nom de rue. Et nous, ben, on repart en tourne au 96.9 et sur iRock 24.7. Merci d'écouter les deux snooze aujourd'hui.
1: Ciao!

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4: 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On se donne pas!
5: Denis Lévesque. Un jour, j'aimerais ça le recevoir.
4: Oui, c'est vrai, ce serait le fun. Mais là, il anime le week-end à la radio.
5: Alors, je reçois deux gros de la radio que ça fait 20 ans qui ne pognent pas. merci pour votre franchise.
4: Et d'une insulte à l'autre, on va aller tester nos connaissances générales. C'est pas tant mieux. Parce que quelqu'un de moindrement érudit nous écoute, trouve ça assez insultant, voilà. Les réponses qu'on peut donner à l'occasion. Voyons donc, c'est pas ça. On commence avec des questions plus faciles et on complexifie la patente. Là. La dixième question est vraiment difficile et complexe.
5: Pas faisable.
4: Oh,
5: tu l'as déjà eu une fois, toi.
4: Ouais. Une fois. Puis, mais pour vrai, en tout cas, faites du mieux que vous pouvez. Envoyez vos réponses au 88-903-5969. 88-903-5969. C'est le numéro de la messagerie ici en studio.
5: Alors, on commence tout de suite, Alex. Es-tu prêt?
4: Je suis
5: prêt. Les auditeurs, êtes-vous prêts?
4: Ben oui.
5: Alors, le thème, c'est livres adaptés au cinéma.
4: OK.
5: D'accord.
4: Oui.
5: Are you ready?
4: I'm ready.
5: Charles Baudelaire a-t-il créé les personnages de James Bond et de Scooby-Doo?
4: On va dire non.
5: Vraiment pas?
4: Pense pas, non.
5: C'est une bonne réponse.
4: Yes.
5: Bravo.
4: Merci.
5: On va y aller tout de suite avec la deuxième.
4: Ah oui, pas de niaiser.
5: Pierre. C'est bon, c'est écrit petit.
4: T'as pas eu tes lunettes à double foyer encore?
5: Non, pas encore. Pierre Boulle a-t-il écrit Le cercle des singes disparus, Le silence des singes ou La planète des singes?
4: Je l'apprends, mais j'y vais vraiment par pure déduction avec La planète des singes.
5: C'est une bonne réponse. T'as joué très safe.
4: Ouais.
5: Je vais essayer d'enlever mes lunettes, voir. Ah, là, je vois mieux.
4: Les yeux cross-eyed.
5: Là, ça va super
4: bien. Ça va mieux, là. Ouais.
5: Troisième question. Shrek a existé en livre avant d'apparaître au cinéma.
4: Ah,
5: vrai
4: oui?
5: Ou faux?
4: Je vais dire faux. Je pense pas.
5: Point.
4: Ah ouais?
5: C'est vrai. Livre de William Steig en 1990.
4: Ah wow, OK.
5: Wow.
4: Je suis déjà hâte à la troisième.
5: Moi, j'aurais été hâte à la troisième.
4: Même moi. Ouais.
5: Quatrième question. Lequel de ces films n'est pas tiré d'un livre? Charlie et la chocolaterie, Le parc Jurassique, Le Seigneur des Anneaux ou Menteur?
4: On va avec Menteur.
5: C'est une bonne réponse. Hein? Menteur. C'est vrai que les autres, c'est tous des livres. Donc, je n'ai pas lu. Cinquième question. Hey, ça va bien, là?
4: Oui.
5: À quel homme à lunettes doit-on les histoires originales de La Ligne verte et de Carrie?
4: Stephen King.
5: C'est une bonne
4: Stephen
5: réponse.
4: King. Stephen King.
5: Stephen King, man. Yeah. Bravo. On va oublier la troisième, je pense. Hein? Quel film tiré d'une série de livres de Suzanne Collins a consacré l'actrice Jennifer Lawrence?
4: Hunger Games.
5: Toi, tu vois bien hein, de quand c'est petit plus loin. Hein?
4: Non, j'avais même pas.
5: C'est bien trop écrit petit. Là. Bravo, ben, Jennifer Lawrence, ouais, t'avais une chance.
4: Ouais.
5: Septième question, ça s'en vient plus difficile. Winston Groom a inspiré l'histoire de l'un des grands succès du cinéma en 94. Donne-moi le titre de son livre, de Winston Groom.
4: Hey!
5: Si tu sais ça, je te fais un paper cut.
4: Si tu clenches? Je te gâche que je te clenche.
5: Non, c'est pas clenche.
4: Non.
5: Alors, je répète, en 1994,
4: ouais.
5: Winston Groom a inspiré l'histoire de l'un des grands succès au cinéma.
4: Ah, Soumission impossible?
5: Donne-moi le titre de son livre.
4: Je sais pas.
5: Si je te dis Run Forest.
4: Ah oui, Forest Gump. Wow.
5: Je pensais que ça allait être un indice un peu plus dur. Huitième question. Hey, ça s'en vient.
4: Ah oui.
5: Qui sont l'autrice originale du roman et le réalisateur du film La Servante écarlate, sorti en 1990?
4: Madame Chose et Monsieur Bean.
5: Bonne réponse, c'est Margaret Atwood et Volker Schlondorf.
4: Ah bon.
5: Voilà.
4: Margaret Atwood, ça me dit quoi, là?
5: L'autrice du film, du livre. Ouais. Neuvième question. Quelle œuvre ont en commun Lauren Weisberger et David Frankel? Quelle œuvre ont en commun Lauren Weisberger et David Frankel?
6: Hey, déjà que tes questions sont tough, si tu peux-tu les dire comme ça? J'en ai aucune idée, man. C'est rendu...
5: Il y a quelque chose qui s'habille en Prada.
6: Le diable s'habille en Prada. Voilà.
5: Je pensais que mon indice allait être un peu plus dur.
6: Ouais.
5: Bon, dernière question, si t'as ça...
6: On se rappelle, je suis sorti à 3, puis je pense qu'on vient de comprendre pourquoi.
5: Cite les deux réalisateurs et deux films. Le Crime de l'Orient Express, sorti en 1974 et en 2017.
6: Tu Guy Ritchie.
5: Ouais.
6: Puis l'autre, j'en ai aucune idée.
5: Sidney Lumet, puis Kenneth Branagh.
6: Okay. It's Guy Ritchie. Ouais. Non, pas en tout. Hey, rapidement, à ton tour.
5: Ah ouais, c'est
6: ouais,
5: vrai.
6: Ouais, parce qu'on a du plaisir. Là.
5: Moi, je t'ai éliminé à deux, moi.
6: Ben, peut-être, là, le sujet, c'est les hippocampes.
5: C'est-tu vrai que ça rentre dans un aquarium ou c'est gros comme dans... voyons, comment elle s'appelle, la petite mermaid, là?
6: Ariel.
5: Ariel, ouais.
6: Ouais. Mais... on va savoir ça dans pas long. Première question. Un hippocampe ressemble-t-il plus à un cheval, un hippopotame ou à Marilou de trois fois par jour? Attention, il y a une pogne.
5: Je lui mets la bouche comme ça.
6: Ça n'a aucun rapport, mais...
5: Ben là, c'est quoi les choix de réponse?
6: Un cheval, un hippopotame ou Marilou de trois fois par jour?
5: Un hippocampe, un cheval.
6: C'est effectivement ça, un cheval, oui. Ouais. Le jeu se trouve drôle en disant que Marilou était aussi accepté, mais moi, je vois pas là.
5: Non, respect, franchement.
6: Tu
5: es une bonne cuisinière.
6: Oui.
5: Ouais.
6: Tu possèdes actuellement un hippocampe en toi. C'est pas une blague. Est-il situé dans le pied ou dans le cerveau?
5: Moi, je dirais, vu que la forme dégueulasse, tout ça, moi, je dirais que c'est dans le cerveau.
6: Et c'est effectivement dans le cerveau! Oui, si tu le cherches, il est dans la face médiale de ton lobe temporal.
5: OK, il est là.
6: Oui.
5: OK.
6: Je vais te demander de me le pointer plus tard. Si je te dis que c'est le mâle qui donne naissance au bébé hippocampe, tu me crois oui ou non?
5: C'est tellement bizarre, les espèces marines par bout, que je vais dire oui. Vrai? C'est le mâle.
6: Ben oui, c'est vrai.
5: Ah
6: ouais,
5: OK. Ben cool. Oui. Je suis pas éliminé à trois.
6: Non, toi, c'est le fait. Dans quel film avec plein de poissons peut-on voir un hippocampe proclamer les différentes annonces royales? Indice, c'est un film de Disney.
5: Ah, j'allais dire Nemo, mais c'est pas Disney, Nemo.
6: Nemo, ouais, ouais, c'est Disney.
5: Ouais. C'est Nemo.
6: J'ai pas d'indice à te donner, malheureusement.
5: OK. Il était un petit poisson avec l'aile grasse.
6: Non.
5: OK. Un peu. Hippocampe. Ben, c'est ça dans la petite sirène.
6: C'est la petite sirène. Ah, ouais. Ben oui.
5: Le pire, c'est que c'est juste l'année passée que je savais pas que les hippocampes étaient tout petits de même. Je pensais que c'était gros comme dans l'océan avec la petite sirène.
6: OK.
5: Pour vrai. Il y en a dans certaines radios qui ne savaient pas que les pissenlits devenaient blancs.
6: Ouais.
5: Moi, c'était l'hippocampe.
6: Bon.
5: Fait qu'on a chacun notre.
6: Mais toi, tu pensais que c'était comme un gros cheval dans l'eau, là.
5: Ouais, exact.
6: Okay. Pour pouvoir embarquer dessus.
5: Ma blonde a capoté sa vie quand l'année passée, j'ai sorti ça.
6: Okay. Toi, mettons, un hippocampe, c'était comme un dauphin.
5: Ouais.
6: Taille d'un dauphin.
5: Ouais.
6: T'embarques dessus. Ouais. Renaud Dupont. OK.
5: Quasiment pareil.
6: On fera pas comme si on avait un malaise avec la cinquième question. Que fait un hippocampe avec des nouplis d'Artémia? Il les enlace, il les évite, il les mange ou il les enfuit?
5: Enfuit?
6: Enfouit. Ça, c'est mon rhume, ça, qui parle.
5: Il les enfouit.
6: Oui. Donc, est-ce qu'il les enlace, il les évite, il les mange ou il les enfouit avec les noplis d'Artémia?
5: Moi, je dis que c'est un enfouissement.
6: Eh bien non, mais il les mange. Donc, cinquième question, Et pour le plaisir, rapidement, pour se déplacer dans l'eau, combien de nageoires utilise notre ami l'hippocampe?
5: OK, il n'y a aucun choix.
6: Un, deux ou trois?
5: Deux.
6: Eh bien, c'est trois!
5: Ah!
6: Oui. Hormis l'être humain, quel est le principal prédateur de l'hippocampe? L'ancien toi aurait dit les requins.
5: Ouais.
6: Mais non, c'est comme le cheval les plus petits. Pense à un prédateur plus petit. Ça a des pinces, ça. Je te donne des indices parce qu'il est noué.
5: Ah, Sébastien.
6: Le homard?
5: Un homard.
6: Non, on cherchait un crabe.
5: Un crabe, OK.
6: À part de ça, selon la huitième, selon le site aquaportail.com, à ouais. quel niveau de pH doit être maintenu l'eau d'un aquarium accueillant de jolis hippocampes Kuda?
5: 8.5.
6: Ben, je te le donnerais presque, là. C'est 8.2 à 8.4.
5: Ah ouais, c'est ça, ma piscine, moi, que ce soit.
6: Ah bon, mais tu pourrais mettre des hippocampes dans ta piscine.
5: À ma piscine. Yeah. Ouais.
6: Neuvième, dans quel pays peux-tu trouver un splendide hippocampe au dos de ta pièce de 2 Irvinas? J'ai aucune idée comment dire ça.
5: Deux. En Finlande.
6: C'est en Ukraine.
5: Ah, je te parie.
6: En Ukraine. Et dernière et dixième question. Que trouveras-tu au 7405 Terrasse du Centre à Saint-Hubert?
5: Un restaurant d'hippocampe.
6: Non, c'était le club de natation hippocampe. Personne n'aurait jamais vu ça, à part les gens qui habitent à Saint-Hubert. Et c'était la ronde de jeu dans l'émission des Deux Snooze. Et nous, on repart en toune au 96.9 dans la grande région de Québec et sur iRock247.com dans le monde en entier. Merci de nous avoir choisi aujourd'hui. En plus, tu as appris des choses. Je suis sûr.

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0: 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Wouhou!
1: Blasphème! Je répète, wouh!
2: Ben, ça parle au petit Jésus. Arrête pas maintenant!
1: C'est plus rien! Le savoir que tu m'offres grâce serait la sortie la plus attendue de l'année! Nenni, du siècle! Nenni, de l'époque! Nenni, de l'été! Dis-moi plus rien! Oh, mais ma curiosité me consume l'esprit!
3: Yes, le Ben's World. Hey, c'est Marcus qui est là avec Ben. Salut, Ben.
4: Salut.
3: Tu vas nous parler de quoi dans ton Ben's World Express?
4: Yes. Aujourd'hui, je vais parler d'une sortie de jeu vidéo. Dans le fond, il y a un nouveau Final Fantasy qui est annoncé, qui s'appelle Final Fantasy Resonance.
3: Oh, OK.
4: Qui est annoncé pour le 22 octobre 2026 sur les plateformes Switch, Switch 2, PS5, Xbox Series X... et PC.
3: Moi, je te gage que tu l'as déjà précommandé. Est-ce que je me trompe?
4: Bon,
3: Il est déjà dans le panier.
4: Il est déjà dans le panier, oui. Je suis un gros fan de la série Final Fantasy. Fait que oui, c'est ça qui est précommandé. En fait, il y a quelques années, il y a un jeu mobile qui s'appelait Final Fantasy Brave Exvius.
3: Okay.
4: Qui racontait l'histoire de Rouen. Et c'était vraiment un jeu de gacha, c'est-à-dire que tu pouvais dépenser des gemmes pour pogner des personnages, puis en tout cas des jeux RPG comme on en croise beaucoup sur les cellulaires. Le jeu a été fermé et ils ont décidé de prendre l'histoire de Brave Exvius et d'en faire un jeu solo pour console.
3: On appelle ça de la grosse récupération.
4: Oui, mais le jeu a vraiment l'air quand même différent.
3: Okay.
4: Parce qu'il n'y a plus le système de gacha. À la place, c'est vraiment, on va devoir aller à des, j'ai juste le mot en anglais, je suis désolé.
3: Vas-y.
4: À des shrines, des sanctuaires.
3: Ah, OK, bon.
4: Aller à des sanctuaires pour être capable de pogner des visions qui vont être les personnages des autres Final Fantasy, comme il y avait dans le jeu original sur mobile.
3: Là, excuse mon ignorance, mais Final Fantasy, c'est du tour par tour?
4: Ça dépend du Final Fantasy.
3: OK.
4: Ils ne sont pas tous tour par tour. La plupart, oui. Et lui va être un tour par tour.
3: OK.
4: On revient vraiment en plus à l'esthétique HD 2D, un peu comme Octopath Traveler ou dernièrement le Adventure of Elliot. C'est vraiment du 2D. Les personnages sont en 2D sur un décor en 3D.
3: Ah.
4: Alors ça fait du tour par tour. Dans le fond, on suit l'histoire de Rain. C'est un jeune chevalier qui du royaume de Grand Sheld. excusez-moi. Qui cache une relation complexe avec son père. Je suis désolé, je suis en train un peu de lire. Puis il part à l'aventure avec Fina et Lid, qui sont vraiment deux de ses amis. Alors, c'est un Final Fantasy, tour par tour. On a l'air de retrouver pas mal des vieilles gimmicks de FF. Avec les classes, les magies, les techniques, puis tout le kit. Sérieusement, ça a vraiment l'air excellent.
3: Des belles heures de jeu, ça semble.
4: Des belles heures de jeu.
3: Cool.
4: Comme je disais, il va sortir sur... pas mal toutes les consoles, le Switch 2, Switch, PS5, Xbox Series X et PC, et le 22 octobre 2026.
3: Donc, les fans, on se procure ce jeu-là, ça va valoir la peine.
4: Yes.
3: Une belle récupération, comme on dit, mais avec du changement.
4: Oui, avec des changements, parce qu'ils peuvent pas utiliser les mêmes systèmes là, que sur jeu mobile.
3: Parfait. Merci, Ben, ton Ben's World Express.
4: Ça fait plaisir.
3: Salut!
4: Salut!

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2: Et c'est ainsi que se termine l'émission d'aujourd'hui pour vos deux snooze préférés, Marcus et Alex. Mais ne pleurez pas.
3: Ce n'est pas fini.
2: On revient normalement jeudi prochain, 18h au 96.9. Et on revient normalement demain dimanche, si vous étiez avec nous en ce samedi matin, sur iRock247.com. Sinon, toi, as-tu une grosse semaine de prévu?
3: Ouais, pas si pire, là. Fait que je vous conseille d'écouter les snooze quand vous avez un petit temps libre, des fois ça détend.
2: Ouais.
3: Voilà. Sur Spotify, là, des fois c'est le fun. Puis il y a des belles descriptions, allez voir ça.
2: Il y a personne qui lit les
3: éclats. Mais ouais, mais c'est pour ça que je l'ai dit, Alex. Faut pas que tu travailles pour rien.
2: Non, c'est bien gentil, mais. By the way, les manchettes de Jalapino, là, je me souviens plus dans les semaines, là, mais celle de l'histoire du gars, là, les cinq manchettes, c'était une histoire qui suivait.
3: Oui,
2: là.
3: Oui.
2: Je suis content qu'on sorte les extraits juste pour ça. Parce que, tu sais, je cherchais dans le 2 heures, là. Quand est-ce que vous avez fait les manchettes, là,
3: ouais,
2: ça a été vraiment un trouble à sortir, mais j'ai réécouté cet extrait-là la semaine passée, puis c'est du bijou, là. C'est vraiment excellent. Même si c'est notre show, là. J'ai quand même. Ça me dérange pas de me réentendre.
3: Ah, moi non plus.
2: Étonnamment, on a la mémoire d'un poisson rouge là-dessus. Là. C'était drôle quand t'as dit telle affaire.
3: Je m'en rappelle plus.
2: Mais tant mieux, mais je m'en souviens pas d'avoir tout ça.
3: On serait bon dans des commissions. Là, t'sais. On se fait pogner et on dit des.
2: Ah, je m'en souviens.
3: Je m'en souviens plus.
2: Oui, mais on l'a sur tape, c'est enregistré. Je m'en souviens pas. Fait que je ris encore, bref, parce que je me souviens pas de tout ce qu'on a dit. Fait que je me fais surprendre encore à réécouter des segments comme ça. Et on vous invite à faire pareil, vous autres aussi, et à découvrir peut-être des segments que vous avez manqués, vous saviez même pas que ça existait. Allez voir sur le 969fm.ca ou encore abonnez-vous ou cherchez les deux snooze, L-E-S-D-E-U-X et snooze, S-N-O-O-Z-E-S sur Spotify, Apple Podcast, Balado Québec, vos plateformes de diffusion. Pour les balados par excellence, cherchez-nous, on est presque assurément dessus. Et vous allez avoir les émissions en entier et les petits extraits qu'on vous découpe juste pour vous autres, parce qu'on est fin.
3: Ah, c'est une grosse fin, ça. Hein?
2: C'est une grosse fin, pareil. Ça.
3: Fait qu'on va aller manger.
2: Bon, je peux ça aller digérer. Mais... passez du très bon temps d'ici la prochaine émission.
3: Salut!
2: Bye-bye!
4: Emotional damage!

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